La musique, celle de la chanteuse québécoise Angel Forrest, avec un nouvel album qui s'appelle A Beautiful Life, sorti le 8 septembre dernier. Et donc, elle a quand même eu une carrière bien remplie. C'est fait depuis 38 ans environ qu'elle est sur la scène ou dans les studios ou en spectacle. Donc, et c'est en 1988 qu'elle a commencé ce long voyage musical avec des performances, donc, à ses débuts d'albums, donc, qui s'appelait entre autres Second Hand Blues, Here For You, un album aussi hommage à Janis Joplin. Donc, tout ça avec 10 Maple Blues Awards. Donc, les récompenses qui donnent le pouls du blues canadien. Eh bien, il y en a 8 là-dedans qui sont l'album, il y a le prix pour la chanteuse blues de l'année. Donc, bravo pour toute cette carrière. Et A Beautiful Life, eh bien, c'est son premier album totalement indépendant. Donc, compagnie de disques, vente, promotion, etc. Donc, A Beautiful Life, nouveauté de Angel Forrest. Et on dit qu'elle continue quand même toujours à produire, à composer et se produire sur une scène également. Donc bravo Angel Forrest et cette nouveauté, album qui s'appelle donc A Beautiful Life, la pièce Not Without a Plea avec Angel Forrest. Bonsoir tout le monde et bienvenue à cette autre émission de Jazz dans la nuit. Vous avez ce soir, entre autres, le blues. Comme d'habitude, on aura une partie un peu plus électrique, avec entre autres la formation Trans-Keb. On aura aussi la deuxième heure de l'émission avec un peu de musique du monde, dont la musique du groupe de musique cubaine et latin. Donc, avec entre autres Orchestra Acocan et aussi, du côté de la Colombie, le groupe Meridian Brothers avec Mexican Antique. Institute Sound. Donc, dans la partie vocale, on aura entre autres l'artiste Blam qui nous propose un jazz vocal qui est un peu avec les leçons de la Nouvelle-Orléans et les paroles francophones qui sont assez imagées. Donc, il y a plein d'histoires dans toutes ces pièces de Blam et on en reparlera donc du côté de la partie musique du monde. On retournera aussi dans le passé avec Nina Simone, avec la pièce Baltimore, et des nouveautés, entre autres, celle de Gretchen Parlato et celle de Dine Reeves, accompagnée de Branford Marsalis. On terminera avec la musique jazz instrumentale, Jesse Cook, Oscar Peterson, Valérie Lacombe, tout ça à l'émission, et on termine avec John Coltrane. On a eu aussi la mise en candidature pour les prix Félix pour le prochain gala de la disque. Eh bien, on va les nommer ce soir, mais on n'écoutera pas de musique, ça va y aller à la semaine prochaine. Donc, et vous avez sûrement deviné que il y a eu un raz-de-marée, évidemment, dans les nominations pour Angine de Poitrine, qui est nominé dans plusieurs catégories. Aussi le rayonnement du côté international, malheureusement, parce que Dominique Fessemé aussi était dans cette catégorie. Mais bon, c'est sûr qu'elle tombe dans les mauvaises années, mais c'est quand même une belle année pour Dominique Fessemé, qui est en nomination aussi. Mais il y a une catégorie que je comprends pas beaucoup, c'est spectacle de l'année, et il n'y a aucune nomination pour Angine de Poitrine. Pourtant, leur spectacle en a attiré plus d'un à Montréal et partout dans la tournée, donc c'est un peu... En tout cas, je sais pas quel est le critère de base. Donc, on parlera justement des Félix, qui et la semaine prochaine, on les entendra, c'est nominé pour... vous en parler un peu plus et aussi vous en faire jouer un peu plus pour que vous l'entendiez, la musique québécoise jazz du côté du prochain gala de la disque. Donc on poursuit, on est dans la partie blues de l'émission. Un autre qui a une longue feuille de route, il s'appelle Harrison Kennedy et lui, il a un peu plus de vécu que Angel Forrest et c'est plus de 60 ans de tournée et
de studio et également de rayonnement dans le monde musical blues. Et tout récemment, bien, il lançait un nouvel album et sa carrière a commencé dans les années 60. Il a pris un tournant plus soul dans les années 70 avec une formation qui s'appelle The Chairman of the Board. Et par la suite, eh bien, il a plus aligner sa musique, ses compositions du côté de la musique blues. Donc, il a gagné des Juno et aussi nominé plusieurs fois également. Sur l'album ici qu'on vient d'entendre qui s'appelle Old Fashioned Plain, eh bien, il est accompagné d'entre autres d'un très bon guitariste Jimmy Boskill, Jesse O'Brien et aussi la participation d'un autre artiste intéressant, Steve Mariner, qui accompagne Harrison Kennedy. Sa nouveauté s'appelle Old Fashioned Plain. Et pour l'occasion, on écoute une pièce qui s'appelle Black Dog Blues. On écoute Harrison Kennedy.

La pièce, donc, avec le guitariste Albert King, un album qui a été lancé une première fois en janvier 1972 et qui a été réédité récemment par la compagnie Concord Craft aussi. Donc, la pièce qui s'appelle Answer to the Landromat Blues, eh bien, est ici interprétée par Albert King. Et cet album, donc, comme je vous le disais, est un album légendaire de ce guitariste excellent également, qui sur cet album, il y a des pièces qui ont été induites au Blues Hall of Fame, c'était en 2017. Donc, belle initiative pour refaire vivre ce grand classique. Donc, I'll Play the Blues for You, cet album que vous avez entendu, fait initialement donc en 72, avec la pièce Answer to the Landromat Blues avec Albert King. Donc, on poursuit et on termine la partie blues avec une dame qui s'appelle Faye Carroll et qui nous propose, qui a lancé l'album en août dernier, sur un album qui s'appelle Faye Sing the Blues. Et c'est vraiment un album qui comprend beaucoup de pièces et qu'on voit beaucoup son aspect gros rythme, beaucoup de basses, de brass et beaucoup de funk, de soul, de blues, bien sûr. Et il nous propose ici un album de 20 pièces qui propose Faye Carroll pour l'album Faye Sing the Blues. Il y a plusieurs invités aussi qui sont importantes sur l'album, entre autres Nicholas Payton, Robert Randolph également qui accompagne Russell Gunn, et aussi l'excellent guitariste compositeur Taj Mahal, pour nommer que ceux-là. Donc on écoute une pièce qui nous propose aussi la participation de Eric Gales, et on écoute une pièce, un classique, la pièce s'appelle Black Nights. Donc l'album, je le répète, c'est Faye Sing the Blues avec Faye Carroll, et on écoute cette pièce Black Nights.

La musique d'une formation vraiment tout étoile dans ce type de jazz un peu électro, c'est la compagnie. En fait, c'est un projet qui s'appelle Fathers et c'est formé de 4 musiciens, producteurs, etc., bidouilleurs de clavier ou de loop, avec entre autres le producteur Kenny Beats qui lui est derrière le projet. Il est aussi accompagné de Kiefer au clavier. Il y a aussi le bassiste Cartoons et le batteur Nate Smith que l'on a entendu parler beaucoup ces dernières années, entre autres pour une remise de prix Grammy. Et donc Fathers, c'est aussi en fait c'est surtout le créateur artistique de ce quatuor, eh bien c'est Kenneth Bloom, mieux connu pour le nom de Kenny Beats. Donc Kenneth Bloom, lui, il a travaillé entre autres avec des artistes vraiment de nom, donc de renommée comme Denzel Curry au niveau rap, Idols, aussi Vince Staples, même Geese et aussi Weezer. Donc tous ces musiciens ont en commun d'avoir travaillé avec lui. Cette fois-ci, c'est avec 3 autres qu'il fait l'équipe pour 10 pièces. 10 pièces lancées le 10 juillet dernier. C'est sur l'étiquette Blue Note, donc qui nous propose un autre beau projet électrique. Et sur la pochette, c'est tout simple, c'est tout en nuance aussi. C'est un bungalow avec un genre de patio à l'avant avec une tondeuse qui n'est arrêtée avec le gazon qui est à moitié jaune. Donc c'est assez spécial. Vous voudrez demander pourquoi cette pochette pour nous parler du projet Fathers. Et la pièce que nous avons entendue à l'émission, on dit c'est la pièce qui s'appelle Pearl avec ce quatuor. Donc je répète les noms. C'est la production musicien Groove et Beats, c'est Kenny Beats, le claviériste Kiefer et le bassiste Cartoons, complété par le batteur Nate Smith. On poursuit la musique, on y va avec une musique donc qui est du groupe Balv. J'ai vraiment de misère à la prononcer parce que c'est BA, il y a juste une voyelle et le reste c'est des consonnes, donc BALTHVS, donc Balf, qui nous propose un album qui va sortir au complet le 7 octobre prochain. Il y a déjà trois singles ou trois extraits qui sont connus et c'est un groupe qui se nomme dans le style psychédélique funk trio et c'est vraiment un peu poussé là, le nom pour dire funk. Il y a peut-être des influences, mais de dire des ressemblances, c'est un peu plus difficile à admettre. Donc c'est un trio qui sont menés par des musiciens qui sont vraiment d'élite et qui nous proposent justement nouveau album, mais on les a vus de passage, ils étaient au Festival d'été cet été à Québec. Donc, on écoute de l'album Manifest, une pièce qui s'appelle Motion avec le groupe Vol.

La musique, celle de Mark Giuliana avec sa nouveauté qui s'appelle Beat Music numéro 2. Donc, ça fait suite à son premier album Beat Music qui ça portait le titre plutôt de Beat Music, Beat Music, Beat Music. Et c'était en 2019. Qui est Mark Giuliana? Bien, c'est un batteur qui a entre autres accompagné David Bowie. Il a aussi travaillé avec Saint Vincent et aussi Brad Mehldau dans la formule plus jazz classique. Donc, ici, il nous propose une nouveauté. Avec lui, on a Nicolas Semrad. Il y a aussi Stu Brooks, Tim Lefebvre et aussi sa conjointe, la chanteuse Gretchen Parlato. On parle de musique cinématique, donc dans la musique de cinéma, qui sont plus fusionnés avec de la musique rétro-futuriste. Et donc, c'est un peu ce comme quoi il a défini cette musique, inspirée par la musique des gamers, mais aussi qui nous propose une culture qui est de musique électronique, mais aussi, bien sûr, beaucoup de jazz. Donc, Mark Giuliana à la batterie, percussion électronique, Nicolas Semrad, clavier, Stu Brooks à la basse électrique, Tim Lefebvre à la basse électrique aussi, et aussi complété par la voix de sa conjointe sur deux pièces, Gretchen Parlato, avec donc cet album Beat Music numéro 2, avec Mark Giuliana. On poursuit la musique, on termine cette première heure de l'émission en vous disant que nous aurons beaucoup de bonne musique. Dernière heure de l'émission, entre autres, on vous fera jouer évidemment un artiste que vous allez entendre plus souvent dans la prochaine année, c'est son centenaire. Il aurait eu 100 ans s'il était encore en vie, c'est John Coltrane. Et déjà, on a commencé à faire les rééditions et on entendra donc une réédition d'un album de 1957 pour John Coltrane, mais aussi on aura la musique pour terminer, entre autres, un artiste qui parcourra le monde dans les prochains mois, c'est l'excellent guitariste Jesse Cook qui nous propose un album qui s'appelle Past the Breakwater, donc qui vient à peine de sortir. Il dit que c'est une musique d'adulte et cette fois-ci, c'est sûr que c'est pas la musique habituelle avec les guitares flamenco de Jesse Cook, mais beaucoup plus instrumentale avec quelques aides du côté du violon et d'ambiance orchestrale. Donc c'est un peu ce qui nous attend. Mais on poursuit nous avec un album d'une formation qui s'appelle Transkeb avec un nouveau groupe québécois qui a lancé cet album Maelstrom en septembre dernier, plus précisément le 11. Qui est Maelstrom? C'est Nicolas Gosselin, batterie, Jeffrey Gagnon, guitare, Maude Gauthier, saxophone, Raphaël Côté, basse, et Francis Grégoire, qui est le claviériste aussi de Karl Mayotte. Eh bien, il est invité aussi sur l'album pour faire, évidemment, le piano et quelques claviers pour cet album. Donc, de Transkeb, qui s'appelle Maelstrom. Pour l'occasion, on écoute une pièce qui s'appelle Galion d'argent, partie numéro 3, et vous écoutez la formation québécoise 30.

Un album qui remonte, non pas au début de sa carrière, mais presque au début. Il s'appelle Tom Ritchie et en 1975, il a enregistré ce spectacle à Borges. C'est à Buenos Aires, donc Happening in Buenos Aires. Et cet album qui a été revampé et qui est sorti le 20 juin dernier avec un grand classique ici. Il y a des parties qui sont plus latines, plus jazzées aussi. Donc, une reprise d'un grand classique de Radiohead, la pièce Creep. Donc, ici, on entendu un grand classique de la musique brésilienne avec Antonio Carlos Jobim à la composition, mais c'est ici Tom Ritchie et son groupe qui nous faisait entendre ce classique de Jobim et c'est en 1975 donc, que je répète, qui vient d'être réédité en 2026. On poursuit du côté musique un peu plus, comment dirais-je, salsa, mais aussi soul ici. Le groupe, j'en ai parlé, on a eu plusieurs rééditions de leur classique. C'est un groupe bien connu en Europe, plus précisément en France, les Fania All Stars, qui ont fait la pluie de beau temps dans les années 80-90, avec plusieurs tournées, plusieurs reprises aussi ici. L'album s'appelle Bamboléo, bien sûr, dans la partie où le groupe Gypsy King était roi et maître dans les bars, dans les radios, donc ça tournait beaucoup, dont bien sûr les succès Bamboléo, Joby Joba, mais ici aussi ils ont voulu faire un clin d'œil à la musique soul, à la musique pop soul de, entre autres, Sade, qui roulait aussi très fort dans ces années-là. Et ils ont repris à leur façon, à la façon latine, avec toute la panoplie d'instruments qu'ils ont dans le groupe. Et ils ont repris la pièce, le grand classique de Sade, donc Smooth Operator. Un album, donc, comme je le répète, sorti initialement en 88, a été réédité au mois d'août 2026. Et on écoute donc un classique, justement, de cet album, mais aussi de la musique soul américaine, la pièce qui s'appelle Smooth Operator.

la formation cubaine qui s'appelle Orchestra Acocan nous a lancé un album excellent en juillet dernier. L'album s'appelle America, ça ferait plaisir à vous savez qui. Donc, pourquoi America pour une formation cubaine? Eh bien, on dit que leur musique dépasse les frontières de la musique cubaine ou la musique latine. Donc, ils font face à plusieurs influences qui ont modifié leur musique et qui devient de plus en plus globale, c'est-à-dire mondiale, si on peut dire. Et c'est pourquoi ils ont donné le nom de America à ce nouvel album. Et ici, il y a deux chanteuses sur l'album. Ici, on entend Carolina Oliveros pour la pièce qui s'appelle Know Me Voy avec la formation Orchestra Acocan qui a lancé l'album en juillet dernier. On poursuit avec une Canadienne d'adoption et elle est née en Colombie. Elle s'appelle Lido Pimienta. Elle voue une grande estime, une grande influence aussi dans sa musique et dans sa vie, c'est la chanteuse Inya. Donc, pour justement noter cette influence, eh bien, elle a décidé d'appeler l'album Caribenia, donc au lieu des les Caraïbes en français, eh bien, Caraïbes et Inya, donc ça fait Caribenia avec ce nouvel album vraiment excellent. On a des titres qui sont excellent et qui sont, influencés justement par la musique de Inya. Et on l'écoute ici tout de suite avec la pièce à saveur électro, latine également, la pièce Libe Lula avec Lido Pimienta.

La musique d'une formation que j'aime bien, qui est... Donc, ça fait pas très musique du monde, mais ça fait quand même musique des années 70, et c'est ce qu'ils veulent reproduire. C'est, en fait, c'est les Meridian Brothers, qui vient de la Colombie, ici aidé par le Mexican Institute of Song, donc MIS, et eux, ils viennent du Mexique, et ensemble, ils ont voulu refaire la musique tropicale mexicaine de la fin des années 70 et début 1980. Donc, c'est à l'hiver 2025 que le projet est né, et ils ont décidé d'entrer en studio avec des artistes comme Ruido Tovar, Camilo Lara, Elblis Alvarez, donc tous beau monde ensemble pour en fait, ce beau monde est aussi les compositions de ces pièces, de ces musiciens pour justement nous recréer le très bon la musique, en fait, peut-être dépend des goûts, évidemment, de les années 70 pour fin 70, début 80, pour la musique mexicaine tropicale. Pour l'occasion, nous avons entendu Cumbia Fantasia avec ces deux groupes, donc Mexican Institute of Sound et le Meridian Brothers ensemble, un album paru l'an mai dernier. Donc, restez avec nous, on est dans la partie musique vocale, ça va être pour 30 minutes dans quelques secondes. On aura entre autres Nina Simone qui sera de la partie, tout comme Gretchen Pato et sa nouveauté qui est sortie le 11 septembre dernier. On aura aussi la dernière heure de l'émission qui est 100% instrumentale, avec entre autres un album qui est arrivé, puis je l'avais pas vu annoncer, c'est l'album de Jesse Cook, un nouvel album qui s'appelle Past the Breakwater, mais on a aussi une réédition de Oscar Peterson, donc qui s'appelle Around the World, qui est sorti à la fin 2028. Et on va parler, bien sûr, du gala de la disque qui va se tenir bientôt avec les nominés qui ont été connus la semaine dernière. Et on nous fera jouer ça. Ben, en fait, on va en parler ça cette semaine, mais on va vous faire jouer des pièces la semaine prochaine. Donc, restez bien branchés avec nous. On s'arrête quelques secondes et on revient avec la musique québécoise de Blame.

0: La musique d'un artiste qui s'appelle Blam. Donc, qui est Blam? C'est une chanteuse qui s'appelle Blanche. Voyons, j'avais ça quelque part pour pas vous induire en erreur au niveau de sa, de son comment on peut dire ça, son pas son nickname, mais son raccourci acronyme peut-être. Donc c'est Blanche Moisan Mété. Qui s'appelle Blam, B-A-L-A-M-M, et c'est une trompettiste, tubiste et aussi guitariste. Elle compose, bien sûr, et ici, elle vient de lancer en septembre dernier l'album Paroles en l'air, avec plusieurs musiciens qui l'accompagnent, entre autres Olivier Salazar, Alexis Dumay, il y a aussi Robbie Coster, Sergio D'Instanto, et au tuba, Philippe Legault, trombone, Édouard Touchette, tout ça ensemble pour interpréter la musique de Blam. Et un album qui s'appelle Paroles en l'air. Et pour l'occasion, nous avons entendu la pièce Délier la langue. Vous allez voir, vous allez entendre ces paroles, mais tout l'album contient de ces genres d'histoires comme elle seule peut le faire. Entre autres, une pièce qui s'appelle Des sapins des épinettes qui nous parle de tournée et de tout ce qu'on peut rencontrer lorsqu'on sillonne les routes du Québec en tournée. Donc, elle sera en spectacle au Lion d'Or le 1er octobre, le Pantoum à Québec pour le lancement le 24 octobre et le Bal Masqué, donc à Saint-Gabriel, non pas de Rimouski, mais plutôt de Brandon, avec le spectacle le 20 novembre, donc avec Blam. On poursuit et en fait, 2026, c'était plein, il y a plein de thèmes à cette année-là et on a voulu faire une année pour Nina Simone, et on a voulu aussi faire connaître la musique de Nina Simone à des gens plus jeunes, d'une génération plus jeune, beaucoup plus jeune, et on a donc réinterprété, en fait, on a pris des classiques de Nina Simone en spectacle ou en studio. Ici, c'est la pièce Baltimore, qui a été enregistré en 1970 et qui ici a été repéré par plusieurs artistes, dont entre autres Supershy, qui est en fait Tom Misk et qui est un musicien, producteur et aussi un compositeur qui se spécialise dans les remixes pour et aussi plusieurs autres collaborations avec d'autres groupes. Donc ici, il reprend le remix de Supershy, mais nous, on l'écoutera pas. On va écouter plutôt la pièce, la version originale. Et on écoute donc la pièce, donc Baltimore, album live avec Nina Simone.
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Un classique de la musique américaine, si vous avez reconnu, une pièce qui est de John Denver, assistée de Bill Danoff, donc Take Me Home Country, Country Roads, à la façon plus jazzée, beaucoup plus douce, avec beaucoup de cordes, d'instruments qui accompagnent cette voix. Et c'est la formation Visions Jazz Ensemble qui nous propose cette reprise avec la voix de April Varner, avec tout le groupe qui l'accompagne et qui nous propose cet album qui s'appelle Off the People. Et retenez bien le nom, c'est Vision Jazz Ensemble, la Vision Jazz Ensemble, avec cette reprise Take Me Home Country Roads de John Denver, paru donc cet album, paru en juillet dernier. On poursuit la musique, on y va avec une belle nouveauté arrivée le 11 septembre dernier. L'album s'appelle The Wise Ones et c'est Gretchen Parlato qui nous a proposé cette nouveauté sur étiquette édition, Edition Records. Il y a beaucoup de grandes pointures dans cet album. Et on a entre autres Alan Hampton à la voix, guitare et piano et basse. Il y a Mark Juliana à la batterie et percussion. Robert Glasper est aussi de la partie. Michel Giocello est aussi de la partie. Et les voix, entre autres celle de la très belle voix de Becca Stevens, qui nous propose plusieurs pièces, mais entre autres cette belle reprise, une reprise de Tears for Fears, et j'ai entendu ça par plusieurs artistes, et on dirait que lorsqu'elle est chantée de façon très douce, elle est encore meilleure que l'original. Donc de l'album qui s'appelle Wise One, on écoute cette reprise qui est la pièce donc de Tears for Fears, la pièce qui s'appelle Mad World.

Un album tout en douceur, un album sorti il n'y a pas longtemps, un album de Bradford Marsalis au saxophone, avec bien sûr son groupe, mais avec aussi à la voix la chanteuse Dianne Reeves pour l'album qui s'appelle Dedicated to You. Et c'est un album qui se veut en fait le premier de célébration pour le 100e anniversaire de John Coltrane. Et lui, John Coltrane, avec Johnny Hartman, avait enregistré un album en 1963 sur l'étiquette Impulse. L'album s'appelait tout simplement John Coltrane and Johnny Hartman. C'est la grosse voix, très quoi, la voix baryton, la voix très basse de Johnny Hartman, avec le saxo aussi très bas de John Coltrane. On avait fait un album extrêmement populaire et qui a été considéré comme un benchmark pour la musique jazz. Donc ici, Dianne Reeves avec Bradford Marsalis ont décidé de reprendre l'album en hommage à cet album. On va reprendre cette pièce de 1963 pour le refaire avec la voix de Dianne Reeves. C'est sûr que c'est très différent parce que Dianne Reeves elle a pas la même voix basse que celle de Johnny Hartman, mais on retrouve l'esprit de cet album. Et bien sûr, Marsalis, lui, est avec son quatuor qui est vraiment excellent, composé de Joey Calderazzo au piano, à la basse Eric Rivas et finalement à la batterie Justin Faulkner, qui complète cette formation, bien sûr, Dianne Reeves à la voix. Et pour l'occasion, nous avons entendu My One and Only Love. Ça termine la partie vocale pour ce soir.

La musique de l'excellent guitariste Jesse Cook, sa nouveauté qui vient à peine de sortir, vous pose un Jesse Cook plus adulte, qui, comme il dit dans son entrevue, en fait, plus adulte parce qu'il trouve que c'était plus groovy ou enfant, la musique plus flamenco qui rythmait. Donc ici, on dit qu'il nous propose un album, bien sûr, plus doux, plus tendre, plus... plus mélodique ou mélodique, oui, avec bien sûr des parties plus nostalgiques un peu dans ses compositions. Donc l'album Past the Breakwater, et ça va donner aussi le temps pour Jesse Cook de faire une tournée mondiale. Pour le Québec, mais ça va se passer présentement avec des spectacles du 19 au 3 octobre. On n'ira pas à Rimouski, ce sera évidemment le plus proche, et Québec, Longueuil, Assomption, Sherbrooke, Mont-Laurier, etc. Donc beaucoup dans les alentours de Montréal, mais ce ne sera pas dans l'est du Québec. On dit qu'il va visiter aussi 24 pays et 180 concerts en tout pour l'occasion. Et il aura aussi de l'aide ou de la compagnie avec, entre autres, la guitariste québécoise Caroline Planté, qui a commencé l'apprentissage de la guitare flamenco à l'âge de 7 ans avec son père, qui s'appelait Marcel Planté, El Rubio, qu'on surnommait l'un des pionniers du flamenco montréalais. Donc, ça serait bien de voir ça. Et avant, il était avec Matt, oh, j'oublie son nom de famille, qui venait de l'Ontario. Donc, peut-être que ce sont des changements dus à un nouveau départ ou un nouveau son qu'il veut donner. Donc, à surveiller, Jesse Cook et Past the Breakwater. Pour l'occasion, nous avons entendu le premier extrait qui s'appelle Forever, avec l'album de Jesse Cook, Past the Breakwater. On poursuit en musique, on va se tourner, non pas vers la guitare, mais vers le piano, avec l'excellent pianiste Oscar Peterson, qui nous propose un album. En fait, on dit que l'album Around the World a été en fait il y a deux phases dans cet album. Il y a un album avec plusieurs copies, en fait plusieurs CD. En fait, c'est un album qui s'appelait World Tour Set Box. World Tour Box Set. Et avec ça, donc, c'était 4 CD, 6 longs jeux et un livret de 48 pages qui nous proposait donc toute une histoire là-dessus, donc au niveau de tour pour Oscar Peterson. Cette fois-ci, on a voulu sortir une partie donc de ce coffret, et c'est dans le cadre de la tournée du 100e anniversaire de Oscar Peterson que ce box a été lancé, mais que les albums individuels sont sortis par la suite. Donc le box, lui, est sorti en décembre 2025, et les différents CD, ben ça aujourd'hui, ben celui qu'on va entendre est sorti le 28 août dernier. Donc on écoute une pièce composée par Oscar Peterson sur l'album, justement la partie Around, qui s'appelle de ce CD, c'est Around the World, et il est sorti donc le 28 août dernier. On écoute de cet album la composition de Oscar Peterson, la pièce qui s'appelle L'Impossible.

La musique de Joey Alexander, c'est sa nouveauté. L'album s'appelle Celestial Keeper. C'est sorti le 17 juillet dernier. Il en est déjà rendu à son 8e album studio. Toujours avec les mêmes comparses qui l'accompagnent, entre autres à la basse Chris Fun, Jonathan Barber à la batterie, Jalil Shah saxophone et bien sûr Joey Alexander piano. On a deux vocalistes faits nouveaux qui accompagnent Alexander sur deux pièces, donc une chaque. Alita Moses et aussi Lisa Fisher, donc nouveauté. Et pour l'occasion, nous avons entendu une pièce qui s'appelle As Far As The Eye Can See avec le saxophoniste Jalil Shah qui était sur cette pièce avec le piano, bien sûr, de Joey Alexander. Eh bien, je vous disais que vous avez promis qu'on parlerait des Félix, donc pour le prochain gala de la disque. Et Gala de la disque sera présenté le 8 novembre prochain et ça sera toujours avec Pierre-Yves Roy Desmarais qui a remplacé Louis-José Wood de l'année passée et qui sera là donc pour le deuxième ou le troisième, ça passe tellement vite que Pierre-Yves Roy Desmarais donc avait très bien animé la soirée et bien sûr c'est l'ouragan angine de poitrine qui mérite 11 nominations si j'ai bien compté avec le gala de la disque de l'industrie le premier gala. Donc c'est beaucoup de nominations pour angine de poitrine. Entre autres, ils sont nominés pour l'artiste avec le plus grand rayonnement international. D'ailleurs, dans cette catégorie, Dominique Fils-Aimé est nominé, mais malheureusement c'est une mauvaise année de se présenter dans ce rayonnement quand on a comme adversaire, Angèle de Poitrine, donc qui a tout raflé. Il y a aussi auteur-compositeur de l'année. Ils sont en nomination dans l'album de l'année Succès populaire aussi. Ils sont en nomination pour Chanson de l'année avec Fabienck. Ils sont en nomination pour Groupe de l'année. Et aussi Révélation de l'année. Donc c'est déjà beaucoup de prix majeur dans le premier gala. Pas le premier gala, mais le gala principal. Tandis que dans le premier gala, qui doit avoir lieu le 4 novembre, donc 4 jours avant l'autre grand gala, eh bien, ils sont en nomination dans plusieurs autres catégories. Entre autres, on les a dans le choix de la critique, de Angèle de Poitrine, album d'année pour choix de la critique. Dans cette catégorie, entre autres, Les Amours de seconde main de Jean-François Posé, Alouette de Les Louanges, Triste Animal de Lou Adrian Cassidy et Blue Jeans Bleu, record numéro 5. Donc, on a aussi des nominations pour Angèle de Poitrine du côté de la réalisation, puis aussi au niveau de l'album. C'est un album qui s'appelle... sur l'album rock de l'année. Donc, c'est les nominations. Mais si on regarde de notre côté pour le jazz, et on a vu que réellement international, la nomination va à... Dominique Fils-Aimé. Du côté de l'album jazz de l'année, bien, il y a plusieurs, évidemment, grosses pointures. Dominique Fils-Aimé revient ici pour l'album jazz de l'année avec l'album My World is the Sun. Karl Mayotte avec l'album Claude. Ping Pong Go avec Smash Combat. Rémi Bolduc avec le Bolduc Groove Ensemble. Et finalement, on a Rémi Cormier avec Rich State of Mind, album qui a suivi l'excellente prestation de Rémi Cormier au Festi Jazz pour remporter le prix de la relève l'an passé, donc à la 39e édition. Du côté aussi, on parle souvent de musique du monde, en fait musique globale. Et du côté musique globale, eh bien, les nominés sont... Et où est la catégorie globale? J'y arrive. Bon, je ne trouve pas. OK. Musique globale, nous l'avons. Donc, du côté musique globale, eh bien, on a Caracol avec Sound System. Attention, c'est chaud avec le Winston Band. Wesley avec Makaya. Racine avec Laurent Perrault-Jolicoeur et Sal
Sissoko. Mais finalement, Bogart avec Mucho Love qui sont les nominés dans cette catégorie. Donc, grosse soirée en vue. En fait, deux grosses soirées en vue. Et on vous tient au courant. Mais la semaine prochaine, on devrait vous en faire tourner quelques-unes. On va aller les sortir de notre bibliothèque pour en préparer pour vous faire connaître un peu les nominés qui sont référence à l'émission. Donc, on poursuit en musique. On reste du côté québécois avec une artiste qui s'appelle Valérie Lacombe, State of Garden and Shadow. L'album est paru en avril le dernier. Et pour l'occasion, nous écoutons une pièce qui s'appelle Found a Friend Here avec Valérie Lacombe, batteur, qui a lancé l'album State of Garden and Shadow en avril dernier.

La musique du batteur américain Mike Clark avec un nouvel album paru au mois d'août dernier, c'est Kwang Ganjo qui donc ça, ça en fait c'est ça bon qui est en fait une comment je dirais bien ça vient du yoga je crois mais que, ça veut dire en si on traduit ça c'est le temps sans commencement. Donc, c'est de trouver la relation assez complexe, mettons. Donc, c'était la pièce Kwang Ganjo. Non, c'était le classique Softly as the Morning Sunrise, mais ici sur l'album qui s'appelle Kwang Ganjo avec Mark Clark, qui est entouré de très bons musiciens, entre autres Eddie Anderson trompette, Essiet Okon Essiet à la contrebasse, Patrice Russian au piano et au clavier, et finalement Greg Andy au sax. Saxophone ténor, donc très belle formation, donc avec cet album qui nous propose des classiques, mais aussi quelques compositions, donc vraiment très très bel album avec Mark Clark et cette formation qui l'accompagne. On poursuit en musique, on y va avec Thomas Jensen qui tout récemment nous lançait l'album Jazz Diary avec lui, donc il y a deux musiciens avec plutôt trois, la guitare de Nedra Wheeler, on a la basse de Tony Austin et non, là je me trompe Tony Austin à la batterie, on a Nedra Wheeler à la contrebasse et finalement Thomas Jensen à la guitare, mais aussi sur deux pièces, on a le batteur Chuck McPherson qui remplace Tony Austin, donc pour l'occasion on écoute une pièce donc sur cette très bel album et on écoute une pièce qui s'appelle Did I Say avec Thomas Jensen et sa guitare.

La musique qui est celle de Thomas Jensen qu'on a parlé tout à l'heure, donc avec la pièce qui s'appelle Did I See. Donc on poursuit la musique, on va terminer l'émission ce soir avec une pièce de John Coltrane. John Coltrane qui donc on a eu qui avait le même âge que Miles Davis en passant, et Miles aurait eu 100 ans, hein, a eu 100 ans. S'il était encore en vie, bien sûr, en mai dernier. Maintenant, c'est dans deux jours, c'est-à-dire le 23 septembre prochain, que John Coltrane aurait célébré son 100e anniversaire de naissance. Il est donc né en 1926, le 23 septembre. Il est né en Caroline du Nord et on dit qu'il est né dans l'appartement de ses parents. Justement, il a commencé, lui, ses études musicales à la clarinette et il a tout de suite changé pour le saxophone. Donc, c'était vers l'âge de 10-12 ans que ça a débuté, donc, ses études à musicales et au niveau de la musique. Donc, ce qui a changé aussi dans sa vie, c'est que en juin 1945, il a vu une performance de Charlie Parker pour la première fois et il a donc décidé à ce moment-là, it hit me right between the eyes. Donc, ça m'a frappé entre les deux yeux, et vraiment c'est ça qui l'a fait découvrir la musique jazz. Mais en 45, qu'est-ce qui s'est passé? C'est son service militaire, c'est là qui a un peu mis en pause sa carrière musicale, mais par la suite c'est pour la reprendre de plus brillante manière. Et en 55, mais c'est là qu'il rencontre Miles Davis et Thelonious Monk. 1958, c'est la fameuse collaboration Miles Davis et John Coltrane. Et c'est dans ce moment-là où que ça commence à se dégrader au niveau de sa consommation. Et par la suite, bien, c'est un petit peu la rédemption aussi. Et on connaît Love Supreme qui a vraiment été un album culminant dans sa vie et dans sa carrière musicale. Donc, Concord a décidé de rééditer certains albums de John Coltrane. Bon, plusieurs, mais à date, on en a eu quelques-uns. On en a eu un, entre autres, en 1957, qui s'appelle John Coltrane, tout simplement. Et avec lui, à l'époque, c'était sur la compagnie Prestige. Et ces musiciens qui l'accompagnaient à cette époque, eh bien, c'est entre autres Paul Chambers, Mal Waldron, Red Garland, Saeb Shihab, Johnny Spland et aussi Albert Tutti Heath. Donc, c'était un peu les musiciens avec lesquels il gravitait. Donc, 1957, et il commençait à se fréquenter avec Miles Davis et tous les musiciens là, vraiment les plus dominants de cette époque-là, dont il faisait partie, bien sûr. Donc, on écoute donc une pièce de cet album qui s'appelle Coltrane, simplement. Et à l'époque, l'étiquette de disque était beaucoup en vue, donc on voit que c'est vraiment sur étiquette Prestige. Donc Coltrane, ça a été réédité en 2026, tout récemment au mois d'août, et on l'écoute donc ici avec une pièce qui s'appelle Chronic, puis qui s'appelle Buckeye, et qui a été réédité, qui vient de sortir donc pour ses 100 ans de jazz avec John Coltrane. On écoute cette pièce, nous on se laisse avec cette pièce et on se donne rendez-vous la semaine prochaine pour une autre émission de jazz dans la nuit. Bye bye tout le monde.

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0: 16h40 sur les ondes de Flow 96.5. Bienvenue dans le Crème un sucre. J'espère que vous allez bien, que vous avez passé un bon lundi. Maintenant, mardi déjà aujourd'hui. On est quand même juste le deuxième jour de la semaine. On n'en rira pas. Mais voilà, 6h40. À la météo sur Rimouski, la Métis, présentement, c'est 4 degrés. On prévoit 15 au maximum aujourd'hui. Ce sera généralement ensoleillé pour ce soir et pour cette nuit. 3 avec un ciel dégagé. Donc, belle journée en prévision pour aujourd'hui. Maintenant, ben dans le vif du sujet, ça va aux éphémérides du jour en commençant en 1792, alors que c'est le tout premier jour de la Première République française. C'est une nouvelle ère en France, celle du calendrier républicain qui durera jusqu'en 1806, une date symbolique au cœur des bouleversements de la Révolution française. Sinon, on passe en 1960 tout de suite. Le Mali accède à l'indépendance après la fin de la fédération du Mali avec le Sénégal. Par la suite, décède d'Irving Berlin à 101 ans. Il laisse derrière lui près de 1500 chansons. Il est un compositeur né en 1867. Il a écrit énormément de chansons comme White Christmas et God Bless America. Donc, il est compositeur, un nom un peu moins connu dans la chanson, mais qui a travaillé sur des projets là, comme justement God Bless America et White Christmas. Par la suite, voilà, on passe en 2007, disparition de Marcel Marceau, mime français mondialement connu pour son personnage Bip, l'artiste qui a fait du silence un langage universel. Par la suite, plusieurs célébrités célèbrent leur anniversaire aujourd'hui. Andrea Bocelli, le ténor italien, souffle ses 68 bougies. Sinon, Cœur de pirate également est né aujourd'hui, est né le 22 septembre 1989 à Montréal. Elle a 37 ans. Aujourd'hui, c'est la journée mondiale sans voiture. Je dois me confesser, j'ai déjà échoué. Et il est 6h43. On s'en va pour ce commercial. En musique, au retour, les nouvelles avec Alphonse.
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Bonjour, bienvenue à votre bulletin de nouvelles régionales sur Flow 96.5. Alphonse Legault ici au micro pour vous informer. Vendredi dernier, à l'occasion du sommet électoral 2026 de l'Union des municipalités du Québec, tenu au Centre des congrès du Québec,

0: à investir des sommes pour combattre l'itinérance. Ça, très content du travail de l'UMQ depuis plusieurs années. Vous avez des partis politiques qui ont pris position sur les terrains des écoles, que ça ne devrait pas être une responsabilité du monde municipal. On est content aussi de cela. Au niveau de l'immigration, il y a des partis politiques qui ont mentionné que les cibles devaient être faites de façon régionale. Ça aussi, on est content. Au niveau des infrastructures, on a entendu plusieurs choses. Il reste encore quelques semaines là, à la campagne électorale, donc on va s'attendre d'ici les prochaines semaines à avoir un positionnement plus clair là, sur le dossier des infrastructures. Mais en somme, de bonnes nouvelles pareilles durant ce sommet électoral. Soyez assurés que l'Union des municipalités du Québec va veiller et s'assurer que les engagements qui sont pris de la part des partis politiques soient respectés, parce que autant au niveau des infrastructures que de l'itinérance et des enjeux de société qui sont vraiment importants, et on va faire notre devoir et notre travail de suivre ça de très, très proche.
1: À ce sommet également, il a été dévoilé les résultats d'un sondage réalisé auprès de la population québécoise, un sondage portant sur les enjeux municipaux et les attentes envers le prochain gouvernement. Que dit en substance ce sondage? Retrouvons Guillaume Tremblay.
0: Plusieurs choses y étaient mentionnées. Vous dire que les gens font confiance au monde municipal, que le gouvernement du Québec devrait donner plus de sommes aux municipalités dans des dossiers pour justement que les dossiers arrivent à terme. Donc ça, pour eux, c'était vraiment important. Et de l'autre côté, quelque chose qui était vraiment qui sortait vraiment du sondage, c'est que 6 personnes sur 10 ont peur dans les 10 prochaines années de manquer d'eau potable. Donc ça vient vraiment en lien avec notre demande au niveau des infrastructures, d'avoir un fonds dédié au niveau des infrastructures. Donc, un peu comme mon collègue de Rimouski chez vous, Guy Caron, ben, on est mobilisé comme jamais à la création de ce fonds au niveau des infrastructures pour accompagner puis pour aider les villes à mettre à niveau nos infrastructures. Notre objectif, M. Legault, c'est de travailler en collaboration avec le prochain gouvernement du Québec et soyez assurés qu'on va tout mettre notre énergie à faire avancer les dossiers en tant que tels pour que justement, nos communautés puissent avancer.
1: Parlons maintenant de cette activité qui valorise le vivre en communauté avec la mobilisation de près de 200 personnes samedi dernier au centre colombien de Montjoly. Ils y étaient dans le cadre d'un souper bénéfice, un événement caritatif visant à soutenir Mme Sonia Marquis qui doit prochainement subir une grève de rein. Cet acte de solidarité des résidents de la Métis a permis d'amasser 18 123 dollars grâce à la vente de 248 billets. 10 chanteuses, chanteurs et artistes se sont également mobilisés pour produire sur la scène du Centre colombien de Montjoly samedi. Sonia Marquis a opéré à la pizzeria Le Marquis pendant de nombreuses années. Elle est reconnue dans sa communauté pour son implication. Danny Bélanger et Sonia Imbo, qui ont initié ce souper bénéfice, sont tous deux des collègues de Madame Marquis dans une pharmacie de Montjoly. Ils expliquent ici qu'il s'agit tout simplement d'un retour d'ascenseur pour ce que Sonia Marquis a donné à sa communauté.
2: Dans le fond, le père de Sonia Marquis a fondé la pizzeria Marquis. Lui a cédé sa place. Sonia Marquis a travaillé pendant 20 ans, a donné beaucoup à sa collectivité. Puis on dit qu'aujourd'hui, c'est le temps de redonner tout ce qu'elle a pu donner. Dans le fond, quand on donne, il ne faut pas s'attendre à recevoir quelque chose en retour, sauf qu'on voit que là, c'était le temps de pouvoir y remettre parce qu'elle en avait vraiment besoin. Puis elle a donné quand les autres en avaient besoin. Donc, c'est la loi du retour, tout simplement.
3: On a 248 billets vendus pour le souper.
2: Elle est là ce soir. On a quelques surprises pour elle. Puis on a aussi des commandites qui ont été données directement à Sonia, des chèques et des certificats cadeaux, des cartes cadeaux.
1: Restons dans les actions de cœur et toujours samedi dernier et cette fois-ci au parc Beau Séjour de Rimouski. Il s'est tenu la 11e édition du parcours Parkinson. L'événement avait pour but de recueillir des dons pour l'organisme Parkinson Bas-Saint-Laurent et le succès de cette édition est tout simplement retentissant. Reportage Hubert Héberge.
4: Pour la 11e édition du parcours, l'organisme Parkinson Bas-Saint-Laurent visait à récolter la somme de 25 000 $. C'est finalement 44 600 $ qui ont été récoltés par l'équipe grâce entre autres à des partenaires de la région et d'ailleurs au Québec. Madame Micheline Savoie, qui est directrice de l'organisme, était fière de la campagne de dons que son équipe a menée avant l'événement.
5: Les dons rentrent. Gail Perrault, notre président d'honneur, c'est grâce à lui qu'on a beaucoup d'argent de ramasser parce qu'il est allé chercher un donateur de 10 000 $ plus les autres qui est allé chercher après, là, mais
4: Selon les organisateurs, parmi les raisons du succès de l'édition 2026, on compte l'implication de Miguel Perrault, un jeune entrepreneur de Rimouski, ayant pris la cause à cœur.
6: Je trouve

0: C'est vraiment important de mettre la main à la pâte puis de contacter nos partenaires, fournisseurs, tout ça, pour qu'on puisse faire un changement à ce niveau-là, à une maladie qui touche plus de gens qu'on le pense.
1: En plus d'exercices, de formation et de groupes de discussion, Parkinson Bas-Saint-Laurent propose de briser l'isolement causé par la maladie, avec entre autres l'activité du parcours, qui a été l'occasion pour plusieurs personnes touchées par la maladie de partager leur réalité. On écoute quelques-uns d'entre eux.
2: C'est la deuxième année que je participe en tant qu'organisateur. Puis aujourd'hui, le fait que les gens soient là rassemblés, bien, ça nous fait chaud au cœur parce que ça nous montre qu'en quelque part qu'on a un réseau.
3: Bien, solidarité, moi-même, je suis atteint de la maladie. Et c'est ma communauté, c'est les gens qui vivent la même chose. Puis c'est, je suis solidaire avec eux.
1: Allez-vous revenir l'an prochain?
3: Oui, certainement.
1: C'était Hubert Théberge du programme IGL pour Flow FM.
4: Et ce sera tout pour ce bulletin de nouvelles. Merci de l'avoir suivi. 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
5: Bonjour, ici Karine Matheux. Voici les informations. Campagne électorale au Québec. La journée s'annonce plus tranquille en matière d'engagement à la veille du débat des chefs de Radio-Canada. Christine Fréchette de la CAQ et Paul Saint-Pierre Plamondon du Parti québécois n'ont pas d'activité publique de prévue. Le chef du Parti libéral, Charles Milliard, sera en Montérégie pour une annonce en matière de transport. Ruba Gazal de Québec solidaire participera à un événement à Montréal. Quant au chef conservateur Éric Duhaime, il tiendra une conférence de presse à Montréal avant de participer à un rassemblement à Laval. Près d'un tiers des centres de services scolaires du Québec sont visés par une demande d'action collective déposée en cour supérieure. En cause, l'obligation pour les parents québécois dont les enfants fréquentent des écoles publiques d'acheter leurs uniformes auprès de fournisseurs exclusifs à des prix bien supérieurs au marché. Une pratique jugée illégale par le ministère de l'Éducation. Le gouvernement Carney a déposé le projet de loi C-39 qui vise à accélérer les grands projets d'investissement au pays. Ottawa souhaite notamment réduire les délais et les obstacles qui freinent leur mise en œuvre et modifier certaines règles du travail pour limiter les conflits entre employeurs et syndicats. Ottawa veut aussi faciliter la création de corridors commerciaux. Pour sa part, le chef conservateur Pierre Poilievre a accusé le gouvernement libéral d'alimenter l'inflation et le chef du Bloc québécois et François Blanchet, lui, a demandé au gouvernement libéral de revenir sur l'annulation de la taxe sur les services numériques. Et c'est ce soir que sera remis le prix Polaris qui récompense le meilleur album canadien. Le gagnant recevra une bourse de 30 000 $. Le groupe Engine de Poitrine est en nomination. Voilà, c'était les informations.

Dans Rimouski Métis, présentement, c'est 4 degrés. On prévoit 15 au maximum aujourd'hui, généralement ensoleillé. Ce serait cette nuit 3 degrés et un ciel dégagé. Mercredi 17 et du soleil et pour la nuit 8 degrés avec un ciel dégagé. Jeudi 18 et du soleil pour la nuit 8 degrés avec un ciel dégagé. Vendredi 16 et du soleil pour la nuit 8 degrés avec des passages nuageux. Et samedi 17 degrés avec du beau gros soleil pour la fin de semaine. Il est 7h09. 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

0: Il est 7h17 sur les ondes de Flow 96.5. Bienvenue dans le Crémeux Sucre. J'espère que vous allez bien. Que vous passez un bon tout début de mardi 22 septembre, la date du jour. Il est 7h17. On s'en va en pause commerciale. Au retour, Sport Express. Par la suite, chronique de sport un peu plus longue. On vient sur ce match du Canadien hier face aux Sénateurs d'Ottawa. Évidemment, résumé de la journée d'hier dans la campagne électorale québécoise. Et dans l'heure de 8h, on va avoir une entrevue avec le candidat caquiste dans Matane, Matapédia, Métis. L'entrevue a été réalisée par notre journaliste Hubert, donc qui en a fait. Donc, si je peux vous expliquer, là, cette semaine, on aura les candidats de Matane, Matapédia, Métis. Les entrevues ont toutes été réalisées par notre journaliste Hubert Théberge. Et la semaine prochaine, moi, j'ai tous les candidats de Rimouski, qui vont venir en studio ici. On va réaliser, oui, des entrevues avec eux. Voilà, il y a juste... Ben, j'avais déjà cédulé Pascal Bérubé pour mon émission. Donc, celle qu'Hubert a faite avec Pascal Bérubé ne sera pas diffusée dans cette émission. On ne le diffusera pas deux fois en deux semaines. Parce que, ben voilà, on veut donner le même temps d'antenne à tout le monde. Il est 7h18, pause commerciale, musique au retour, Sport Express.
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7h22 dans Sport Express. Le Canadien l'emporte 3-2 en prolongation hier face aux Sénateurs d'Ottawa. Cole Caulfield a marqué deux fois, dont le but gagnant en période de temps supplémentaire. Les Sénateurs ont lancé 20 fois au filet du Canadien. 8 fois sur Samuel Montembeault, 12 fois sur Jakub Dobesch. Les deux Cerbères ont accordé un but chacun. De son côté, le Canadien a lancé 36 fois sur le filet de Samuel Erson, qui lui s'en voyait octroyer le match complet par son entraîneur-chef Travis Green. Le Canadien reprend l'action samedi prochain pour sa dernière partie préparatoire. Il y aura deux matchs, en fait, ses derniers matchs préparatoires. C'est un match comme la semaine dernière contre les Leafs. Donc, split squad, comme on dit dans le jargon, équipe divisée. Un match à équipe divisée où une partie de la formation sera à Montréal au Centre Bell et l'autre au Centre Canadian Tire d'Ottawa. Voilà, le Canadien donc est toujours invaincu en pré-saison depuis que ça a commencé. Et donc, une semaine de pratique attend le Canadien. Hier, en passant, le match à Trois-Rivières, parce que Saint-Boniface en Mauricie a gagné Kraft Hockeyville. Et donc, la Ligue nationale de hockey a décidé de faire un match là-bas. Pas à l'aréna de Saint-Boniface, là, à l'aréna des Lions de Trois-Rivières, donc au Colisée Vidéotron. Dans la LHJMQ, l'équipe de la semaine est maintenant connue. Et cette équipe comprend notamment Quinn Kennedy, l'ancien de l'Océanique, qui est le meilleur pointeur de la LHJMQ. Après une fin de semaine d'activité dans le circuit Chicchini, il a récolté 8 points en 2 matchs avec les Mooseheads. Kennedy est accompagné notamment de Philippe Veilleux, qui a un point de moins que lui, oui. Liam Kilfoyle, oui, complète le trio d'attaquants de l'équipe de la semaine. Danai Shaikov est devant le filet. Kurt Beck du Phoenix de Sherbrooke est l'un des défenseurs et l'autre, c'est Tchevarchik, le défenseur des Voltigeurs de Drummondville. La LHMQ reprend l'action vendredi avec plein de matchs. L'Océanique, c'est l'ouverture locale le 26 septembre prochain face aux Cataractes de Shawinigan. La Formule 1 reprend l'action en fin de semaine du côté de Bakou en Azerbaïdjan. Le Grand Prix est samedi puisque dimanche, c'est un jour férié en Azerbaïdjan. Donc, l'horaire est un peu éparpillé dans la fin de semaine. Les qualifications sont vendredi à 8h et le Grand Prix est samedi dès 7h. D'ailleurs, Isaac Hadjar fera son grand retour. Liam Lawson retournera chez Racing Bulls, tandis qu'Hadjar reprendra sa place de titulaire chez l'écurie Red Bull aux côtés de Max Verstappen.

7h33, le Canadien affrontait les Sénateurs d'Ottawa hier du côté de Trois-Rivières au Colisée Vidéotron, oui, voilà. Et c'était contre les Sénateurs d'Ottawa dans le cadre du concours Craft Hockeyville remporté par la municipalité de Saint-Boniface, toujours en Mauricie. Le Canadien compte deux joueurs originaires de cette région du Québec, soit Samuel Montembeault de Bécancour et Zach Bolduc de Trois-Rivières même. Les deux étaient en uniforme hier, c'est même Samuel Montembeault qui débutait le match entre les poteaux du CH. Zachary Bolduc a été de la mise au jeu protocolaire. Il a été également mis par Martin Saint-Louis en premier sur la patinoire. Mais on avait un match à se mettre sous la dent. Et on a eu un but très, très tôt. Will Eklund, le nouveau venu chez les Sens, a battu Montembeault. Pas grand-chose à se reprocher pour Montembeault, mais c'est encore un but sur le premier tir du match. Arber Jacquet et Jaden Struble ont eu l'air de deux touristes sur la séquence. Mais quand même, je pense que voilà, tu sais, je pense pas que Montembeault ait grand chose à se reprocher sur ce filet, mais quand même, ça mine le moral des troupes habituellement, là, le premier but sur le premier tir. Mais heureusement, ça n'a pas nécessairement miné le moral des troupes de Martin Saint-Louis. À peine 5 minutes plus tard, Jaden Struble récupère une rondelle libre et d'un bon tir déjoue Samuel Hersson. C'est 1-1 qui l'eut cru, Jaden Struble qui marque un but. Et sinon, en deuxième période, il y a eu un seul but seulement, même malgré la domination du CH, Dylan Cousins, avec quelque chose comme 1 minute 13 là, à faire à cette deuxième période. C'était Jakub Debeš qui était devant le filet. Ce but-là, j'ai trouvé qu'on a été passif sur Cousins. Mais voilà, je pense... le Canadien retourné au vestiaire après 40 minutes en retard 2-1. En troisième, un but seulement, il appartient à qui d'autre que Cole Caulfield, évidemment. En avantage numérique, Caulfield complète la remise de Lynn Hudson. Quel jeu des deux joueurs, encore une fois. Une intrusion en zone offensive, encore une fois, de Hudson à Caulfield, de Hudson. J'étais certain que c'était Hudson qui avait compté. Je pense que Caulfield avait essayé de remettre à Hudson, mais que ça a passé entre les jambières du quartier Hudson. Et finalement, dans le filet, j'étais certain que c'était Hudson qui avait marqué. Mais finalement, c'est Caulfield qui a inscrit ce but-là. Et il a envoyé tout le monde en prolongation. L'égalité était créée, c'était 2-2. Et en prolongation, encore une fois, pour les partisans du Canadien, il y a un nom qui revient en tête lorsqu'on pense à temps supplémentaire, à 3 contre 3. On pense à Cole Caulfield, son troisième but de la pré-saison, son deuxième but du match, son deuxième but en prolongation depuis le début de la pré-saison, font que le Canadien repart de Trois-Rivières avec une victoire de 3-2 en prolongation. Ça ne veut rien dire. C'est un match préparatoire. On ne s'emballe donc pas sur le résultat. Ce sur quoi on peut s'emballer, c'est la performance de deux joueurs. Florian Jacquet qui a été excellent. Il a été de toutes les situations. Il a bien fait sans jeter les gants. J'avais hâte de voir ça de Florian Jacquet. Le voir avoir un bon match sans nécessairement péter à marboulette d'un de ses adversaires. Et c'est exactement ce qu'il a fait hier. Il a évolué en désavantage numérique. Le désavantage numérique du Canadien n'a rien concédé aux Sénateurs en 4 occasions. Il a été à 5 contre 5, très présent en fond de territoire, en échec avant, bonne mise en échec. Même avec la rondelle, il a fait des bons jeux avec la rondelle également hier, Florian Jacquet. Donc, il m'a impressionné hier, le mini Jacquet, comme il l'appelle chez le Rocket de Laval. Il m'a impressionné hier, j'ai trouvé qu'il a connu une bonne performance du côté de Trois-Rivières. L'autre, c'est David Runbacker. Rien d'exceptionnel. Il passera pas dans les jeux de la semaine. Mais il a été ô combien efficace aux côtés de Lynn Hudson. Et c'est ça que ça va être. C'est ça qu'on va avoir avec David Runbacker. Dans l'avenir, quand il va se tailler un poste avec les Canadiens, moi je pense que c'est cette année que ça se passe.
c'est ça qu'on va avoir. C'est ça qu'on va voir. Il va bien faire. Il va tout. Il fait tout bien, mais rien de manière exceptionnelle. Comme regardez Cole Caulfield. Il fait tout bien, mais il a un lancer incroyable et des mains excessivement rapides. Un peu moins bon en défensive. C'est amélioré avec les années, je vous le concède. Mais voilà, Runbacker, lui, il est comme B- partout. Tandis qu'un gars comme Caulfield, qui est A+ dans le lancer, A- pour les mains, vous comprenez un peu où est-ce que je m'en viens. Mais voilà, je pense que un gars comme Runbacker est le partenaire parfait pour Lane Hudson. Ils étaient jumelés ensemble hier, c'était toute une audition pour Runbacker et il n'a pas déçu. Si jamais il l'avait déçu hier, je pense que ça aurait sonné le glas de David Runbacker à Montréal, mais je pense qu'il s'achète au moins 2 semaines avec la blessure de Kaden Goulet. Si quelqu'un peut en profiter, c'est lui. Si quelqu'un doit en profiter, c'est lui également. C'est sa chaise à prendre, sa chaise à perdre aussi à David Runbacker. Hugo Lapointe au retour, on jase campagne électorale au Québec.

0: 7h42 pour la campagne électorale au Québec. Je vous parle de Charles Milliard et les libéraux qui ont réuni un peu plus de 300 militants pour son plus grand rassemblement de la campagne. Ça se passait à Laval et il a lancé un message fort. Il s'est positionné comme seul rempart contre un référendum sur l'indépendance du Québec qui est promis par le Parti québécois. Il a aussi lancé des attaques frontales contre ses adversaires. QS veut briser l'économie, le Parti conservateur veut briser l'État, la CAQ veut briser ses promesses et le PQ veut briser le Canada. Un ton assumé et musclé pour le chef libéral qui, encore une fois, se positionne comme le chef du camp du non, selon lui. Éric Duhaime, chef du Parti conservateur du Québec, a multiplié les entrevues à Montréal, encouragé par des sondages qu'il place à quelques points seulement des libéraux. Il se dit prêt à jouer les rassembleurs en cas de gouvernement minoritaire. On a clairement le vent dans les voiles, a-t-il déclaré à Radio-Canada, soulignant l'enthousiasme grandissant de ses troupes. Québec solidaire et le Parti québécois ont tenu un débat électoral sur l'environnement. Les deux partis s'entendent. L'environnement doit être au cœur des décisions gouvernementales. QS propose même d'en faire la responsabilité directe de la première ministre, tandis que le PQ, lui, veut en faire un sujet transversal à tout le gouvernement. Parallèlement, un reportage soulignait que les jeunes se sentent peu interpellés par les thèmes de la campagne dominés par les tarifs douaniers et la question référendaire. Je vous ai parlé du sondage d'hier là, de Radio-Canada. Les sondages mentionnent donc que la santé, le coût de la vie sont en tête des préoccupations des Québécois. Et la coalition Avenir Québec équipe Christine Fréchette qui perd du terrain aux mains des libéraux, aux mains des conservateurs. On doit l'avouer, on l'aime qu'on l'aime pas, Éric Duhaime mène toute une campagne. Dans Bellechasse où il est très fort, dans la Beauce, dans la capitale nationale. Et là, il pousse l'audace jusqu'à aller faire des entrevues à Montréal. Ce ne sont pas tous les candidats avec lesquels je suis d'accord d'Éric Duhaime, mais force est d'admettre qu'il mène toute une campagne, le chef conservateur. Pour les débats des chefs, selon moi, il arrive deuxième derrière Paul Saint-Pierre Plamondon qui, selon moi, là, a gagné très clairement les premiers et deuxièmes débats. Je pense qu'Éric Duhaime arrive deuxième dans ces deux débats-là. On verra pour le troisième qui est bientôt. Je pense que c'est demain soir l'ultime débat des chefs. Ça se passe du côté de Radio-Canada et c'est Patrice Roy à l'animation. Je reviens avec ça demain. Il est 7h45. Dans Rimouski Métis, présentement, il fait 4 degrés. On prévoit 15 au maximum aujourd'hui. Ce sera généralement ensoleillé. Pour ce soir et pour cette nuit, 3 degrés et un ciel dégagé. Mercredi 17 avec du soleil et pour la nuit, 8 degrés avec un ciel dégagé. Jeudi 18 et du soleil pour la nuit, 8 degrés et un ciel dégagé. Vendredi, on parle de 16 et du soleil. Et pour la nuit, 8 degrés avec des passages nuageux. Samedi 17 et du soleil. Et pour la nuit, 8 degrés avec un ciel dégagé. Il est 7h45.
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Bonjour, bienvenue à votre bulletin de nouvelles régionales sur Flo 96.5. Alphonse Logo ici au micro pour vous informer. Vendredi dernier, à l'occasion du sommet électoral 2026 de l'Union des municipalités du Québec, tenu au Centre des congrès du Québec,

0: content du travail de l'UMQ depuis plusieurs années. Vous avez des partis politiques qui ont pris position sur les terrains des écoles, que ça ne devrait pas être une responsabilité du monde municipal. On est content aussi de cela. Au niveau de l'immigration, il y a des partis politiques qui ont mentionné que les cibles devaient être faites de façon régionale. Ça aussi, on est content. Au niveau des infrastructures, on a entendu plusieurs choses. Il reste encore quelques semaines là, à la campagne électorale, donc on va s'attendre d'ici les prochaines semaines à avoir un positionnement plus clair là, sur le dossier des infrastructures, mais en somme, de bonnes nouvelles pareilles durant ce sommet électoral. Soyez assurés que l'Union des municipalités du Québec va veiller et s'assurer que les engagements qui sont pris de la part des partis politiques soient respectés, parce que autant au niveau des infrastructures que de l'itinérance et des enjeux de société, qui sont vraiment importants et on va faire notre devoir et notre travail de suivre ça de très, très proche.
1: À ce sommet également, il a été dévoilé les résultats d'un sondage réalisé auprès de la population québécoise, un sondage portant sur les enjeux municipaux et les attentes envers le prochain gouvernement. Que dit en substance ce sondage? Retrouvons Guillaume Tremblay.
0: Plusieurs choses y étaient mentionnées. Vous dire que les gens font confiance au monde municipal, que le gouvernement du Québec devrait donner plus de sommes aux municipalités dans des dossiers pour justement que les dossiers arrivent à terme. Donc ça, pour eux, c'était vraiment important. Et de l'autre côté, quelque chose qui était vraiment qui sortait vraiment du sondage, c'est que 6 personnes sur 10 ont peur dans les 10 prochaines années de manquer d'eau potable. Donc, ça vient vraiment en lien avec notre demande au niveau des infrastructures, d'avoir un fonds dédié au niveau des infrastructures. Donc, un peu comme mon collègue de Rimouski chez vous, Guy Caron, ben, on est mobilisé comme jamais à la création de ce fonds au niveau des infrastructures pour accompagner puis pour aider les villes à mettre à niveau nos infrastructures. Notre objectif, M. Legault, c'est de travailler en collaboration avec le prochain gouvernement du Québec et soyez assurés qu'on va tout mettre notre énergie à faire avancer les dossiers en tant que tels pour que justement nos communautés puissent avancer.
1: Parlons maintenant de cette activité qui valorise le vivre en communauté avec la mobilisation de près de 200 personnes samedi dernier au centre colombien de Montjoly. Ils y étaient dans le cadre d'un souper bénéfice, un événement caritatif visant à soutenir Mme Sonia Marquis qui doit prochainement subir une grève de rein. Cet acte de solidarité des résidents de la Métis a permis d'amasser 18 123 $ grâce à la vente de 248 billets. 10 chanteuses, chanteurs et artistes se sont également mobilisés pour produire sur la scène du Centre colombien de Montjoly samedi. Sonia Marquis a opéré à la pizzeria Le Marquis pendant de nombreuses années. Elle est reconnue dans sa communauté pour son implication. Dany Bélanger et Sonia Imbo, qui ont initié ce souper bénéfice, sont tous deux des collègues de Mme Marquis dans une pharmacie de Montjoly. Ils expliquent ici qu'il s'agit tout simplement d'un retour d'ascenseur pour ce que Sonia Marquis a donné à sa communauté.
2: Dans le fond, le père de Sonia Marquis a fondé la pizzeria Marquis. Lui a cédé sa place. Sonia Marquis a travaillé pendant 20 ans, a donné beaucoup à sa collectivité. Puis on dit qu'aujourd'hui, c'est le temps de redonner tout ce qu'elle a pu donner. Dans le fond, quand on donne, il ne faut pas s'attendre à recevoir quelque chose en retour, sauf qu'on voit que là, c'était le temps de pouvoir y remettre parce qu'elle en avait vraiment besoin. Puis elle a donné quand les autres en avaient besoin. Donc c'est la loi du retour, tout simplement.
3: On a 248 billets vendus pour le souper.
2: Elle est là ce soir. On a quelques surprises pour elle. Puis on a aussi des commandites qui ont été données directement à Sonia, des chèques et des certificats cadeaux, des cartes cadeaux. Là.
1: Restons dans les actions de cœur et toujours samedi dernier et cette fois-ci au parc Beau Séjour de Rimouski. Il s'est tenu la 11e édition du parcours Parkinson. L'événement avait pour but de recueillir des dons pour l'organisme Parkinson Bas-Saint-Laurent et le succès de cette édition est tout simplement retentissant. Reportage Hubert Héberge.
4: Pour la 11e édition du parcours, l'organisme Parkinson Bas-Saint-Laurent visait à récolter la somme de 25 000 $. C'est finalement 44 600 $ qui ont été récoltés par l'équipe grâce entre autres à des partenaires de la région et d'ailleurs au Québec. Madame Micheline Savoie, qui est directrice de l'organisme, était fière de la campagne de dons que son équipe a menée avant l'événement.
5: Les dons rentrent. Gail Perrault, notre président d'honneur, c'est grâce à lui qu'on a beaucoup d'argent de ramasser parce qu'il est allé chercher un donateur de 10 000 $, plus les autres qui est allé chercher après. Là, mais.
4: Selon les organisateurs, parmi les raisons du succès de l'édition 2026, on compte l'implication de Miguel Perrault, un jeune entrepreneur de Rimouski ayant pris la cause à cœur.
6: Je trouvais vraiment important de mettre la main à la pâte puis de contacter

0: nos partenaires, finisseurs, tout ça, pour qu'on puisse faire un changement à ce niveau-là, à une maladie qui touche plus de gens qu'on le pense.
1: En plus d'exercices, de formation et de groupes de discussion, Parkinson Bas-Saint-Laurent propose de briser l'isolement causé par la maladie, avec entre autres l'activité du parcours qui a été l'occasion pour plusieurs personnes touchées par la maladie de partager leur réalité. On écoute quelques-uns d'entre eux.
2: C'est la deuxième année que je participe en tant qu'organisateur. Puis aujourd'hui, le fait que les gens soient là rassemblés, bien, ça nous fait chaud au cœur parce que ça nous montre qu'en quelque part qu'on a un réseau.
3: Bien, solidarité, moi-même, je suis atteint de la maladie. Et c'est ma communauté, c'est les gens qui vivent la même chose. Puis c'est, je suis solidaire avec eux.
1: Allez-vous revenir l'an prochain?
3: Oui, certainement.
1: C'était Hubert Héberge du programme IGL pour Flow FM.
4: Et ce sera tout pour ce bulletin de nouvelles. Merci de l'avoir suivi. 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
5: Bonjour, ici Karine Matheux. Voici les informations. Campagne électorale au Québec. La journée s'annonce plus tranquille en matière d'engagement à la veille du débat des chefs de Radio-Canada. Christine Fréchette de la CAQ et Paul Saint-Pierre Plamondon du Parti québécois n'ont pas d'activité publique de prévu. Le chef du Parti libéral, Charles Milliard, sera en Montérégie pour une annonce en matière de transport. Ruba Gazal de Québec solidaire participera à un événement à Montréal. Quant au chef conservateur Éric Duhaime, il tiendra une conférence de presse à Montréal avant de participer à un rassemblement à Laval. Près d'un tiers des centres de services scolaires du Québec sont visés par une demande d'action collective déposée en cours supérieure. En cause, l'obligation pour les parents québécois, dont les enfants fréquentent des écoles publiques, d'acheter leurs uniformes auprès de fournisseurs exclusifs à des prix bien supérieurs au marché. Une pratique jugée illégale par le ministère de l'Éducation. Le gouvernement Carney a déposé le projet de loi C-39 qui vise à accélérer les grands projets d'investissement au pays. Ottawa souhaite notamment réduire les délais et les obstacles qui freinent leur mise en œuvre et modifier certaines règles du travail pour limiter les conflits entre employeurs et syndicats. Ottawa veut aussi faciliter la création de corridors commerciaux. Pour sa part, le chef conservateur Pierre Poilievre a accusé le gouvernement libéral d'alimenter l'inflation et le chef du Bloc québécois et français François Blanchet, lui, a demandé au gouvernement libéral de revenir sur l'annulation de la taxe sur les services numériques. Et c'est ce soir que sera remis le prix Polaris qui récompense le meilleur album canadien. Le gagnant recevra une bourse de 30 000 $. Le groupe Engine de Poitrine est en nomination. Voilà, c'était les informations.

0: À Rimouski-Métis, présentement, c'est 7 degrés. On prévoit 15 au maximum aujourd'hui. Ce sera généralement ensoleillé pour ce soir et pour cette nuit. 3 degrés avec un ciel dégagé. Mercredi, 17 avec un ciel ensoleillé pour la nuit 8 avec un ciel dégagé. Jeudi, 18 et du soleil pour la nuit 8 avec un ciel dégagé. Pour vendredi, 16 et du soleil et pour la nuit 8 degrés avec des passages nuageux. Samedi, 17 et du soleil pour la nuit 8 degrés avec un ciel dégagé. Dimanche, 16 avec une alternance soleil-nuages. Il est 8h10.
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0: 8h19 sur les ondes de Flow 96.5. Bienvenue dans De Crème un sucre. Dans quelques instants, Sport Express. Il y aura un bulletin de sport également. Et au retour, Hubert s'est entretenu avec Henri McLaren de la Coalition Avenir Québec, qui est candidat dans Matane Matapédia Métis. Hubert lui parle, oui, sur les coups de 8h33. Ne manquez pas ça. Il est 8h19 sur les ondes de Flow 96.5.
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Dans Sport Express à 8h22, le Canadien est parfait en match pré-saison. Il l'a remporté par la marque de 3-2 en prolongation hier face aux Sens d'Ottawa. 2 buts pour Cole Caulfield, dont le but gagnant en prolongation. Encore une fois, il avait fait le même coup aux Leafs de Toronto au Centre Bell samedi dernier. D'ailleurs, le Canadien est de retour en action samedi prochain dans un match où l'équipe sera divisée en deux à Ottawa ainsi qu'à Montréal. Samuel Montembeau était le gardien partant du Canadien du côté de Trois-Rivières. Il a stoppé 7 des 8 lancers dirigés vers lui. Pour Debèche, c'est 11 des 12 tirs dirigés vers lui qu'il a stoppé. Chez les joueurs, Florian Jacquet et David Rundbacker ont impressionné. Un gros match pour Cole Caulfield et Lane Hudson. Sinon, dans la LHJMQ, le joueur de la semaine, c'est un ancien de l'Océanique, Quinn Kennedy, a récolté 8 points en 2 parties avec les Moussets depuis le début de l'année. Il est le meilleur pointeur de la LHJMQ et le joueur de la semaine. Aucun joueur de l'Océanique ne figure sur cette liste. Alors que l'attaque vient plus en comité chez les Knicks. Sur l'équipe, on retrouve Liam Kilfoyle, Quinn Kennedy, Philippe Veilleux, Kurt Beck et Danai Shaikov. Il manque un des Européens des Vultures de Drummondville. Son nom ne me vient pas. Il est bien dit dans le bulletin de sport, toutefois, qu'il s'en vient dans quelques instants. Sinon, autre part dans le monde du sport, en Formule 1, Isaac Hadjar retrouve son siège chez Red Bull, lui qui est ennuyé, par une blessure au poignet. Ben voilà qu'il est complètement rétabli de sa blessure. Et donc, Liam Lawson sera de retour chez sa vraie écurie Racing Bulls. Et Hadjar pourra reprendre le volant aux côtés de Max Verstappen. Ça se passe à Bakou, en Azerbaïdjan, en fin de semaine, la Formule 1. La qualification aura lieu vendredi dès 8h du matin. Et samedi, le Grand Prix dès 7h du matin en Azerbaïdjan. Dimanche, le 27 septembre, c'est un jour férié. Et donc, on fait ça le vendredi et le samedi. Dans un accord conclu avec la Formule 1. Donc, voilà pour ça. On s'en va tout de suite en musique. Bulletin de sport par la suite. Après ça, Hubert s'entretient avec Henry McLaren de la Coalition Avenir Québec, équipe Christine Fréchette, appelez ça comme vous voulez. Mais Hubert s'est entretenu, avec lui. Et c'est ce qu'on va entendre dans les prochaines minutes sur ces ondes à Flow 96.5.

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1: Le Canadien était en action hier soir afin d'affronter les Sénateurs d'Ottawa du côté de Trois-Rivières dans le cadre du concours Craft Hockeyville remporté par Saint-Boniface, une municipalité de la Mauricie. Le Canadien compte deux joueurs originaires de cette région du Québec, soit Zachary Bolduc et Samuel Montembeau. Bolduc est originaire de Trois-Rivières même, tandis que le gardien vient de la ville de Bécancour. Et c'est lui qui débutait la partie entre les poteaux du tricolore. Et ça n'a pas pris de temps que Montembeau était de retour dans ses vieilles habitudes. Il a accordé un but à William Eklund sur le premier lancé du match des Sénateurs. C'est 1-0 Ottawa après 1 minute 30 de jeu. Après ce but, le Canadien a pris le contrôle de la partie et Jaden Struble a vu une rondelle libre dans l'enclave, a décoché un bon lancé et c'en était fait de Samuel Harrison. L'égalité est créée à peine 5 minutes plus tard et c'est 1-1. Et même si le Canadien a dominé, les Sénateurs ont été plus opportunistes. En fin de deuxième période, Dylan Cousins déjoue Jakub Dobesch et donne les devants à son équipe 2-1 Ottawa après deux périodes. Et ce but a redonné confiance aux Sens qui ont connu une bien meilleure troisième. Mais c'est toutefois Cole Caulfield en avantage numérique qui s'inscrit au pointage. Il crée l'égalité avec 8 minutes à faire. Et il envoie tout le monde en prolongation. Et lors des périodes de surtemps, il y a seulement un nom pour les partisans du Canadien. Cole Caulfield. Il inscrit son deuxième but du match et un autre but en prolongation. Lui qui avait fait le même coup aux Leafs de Toronto samedi dernier au Centre Bell. Victoire du Canadien 3-2 en prolongation. 36 tirs pour les hommes de Martin Saint-Louis sur le filet de Samuel Harrison. Les Sénateurs ont lancé 20 fois, 12 fois face à Jakub Dobesch, 8 fois face à Samuel Montembeau. Les deux gardiens ont cédé une fois chacun. Le frère d'Harbert, Florian Jacquay, a connu toute une partie. Il était de toutes les situations et a bien fait côté robustesse sans jeter les gants. David Rennbacher avait une vraie occasion de se faire valoir dans ce match. Et sans être exceptionnel, l'Autrichien a fait le travail aux côtés de Lane Hutson. Le Canadien reprend l'action samedi contre les Sénateurs d'Ottawa dans un match où l'équipe sera divisée en deux, comme samedi dernier face aux Leafs. Une partie de l'alignement sera à Montréal au Centre Bell et l'autre au Centre Canadian Tire d'Ottawa. La LHJMQ est officiellement de retour. La première fin de semaine d'action est maintenant derrière nous. Et voilà une première équipe de la semaine. Philippe Veilleux, Liam Kilfoyle et Quinn Kennedy forment le trio d'attaquants. Et c'est l'ancien de l'Océanique qui est le joueur de la semaine. Kennedy a récolté 8 points, dont 3 buts, lors des deux parties des Moussettes en fin de semaine. Un point devant Veilleux, qui a récolté 7 points de son côté, 3 buts et 4 passes. Pour Kilfoyle, c'est 5 points. 2 buts et 3 mentions d'aide. Chez les défenseurs, Philippe Kovalchuk des Voltigeurs de Drummondville et Kurt Beck du Phoenix de Sherbrooke. C'est 5 points pour Kovalchuk, dont 2 buts, et 4 points pour Kurt Beck, 4 mentions d'aide. Entre les poteaux, Danai Shaikov des Olympiques de Gatineau a remporté ses 2 départs avec une moyenne d'efficacité de 943 et une moyenne de buts alloués de 1,50. 5 équipes sont toujours invaincues dans la LHJMQ, les Olympiques de Gatineau, les Foreurs de Val-d'Or, le Phoenix de Sherbrooke, les Wildcats de Moncton et l'Océanique de Rimouski qui a gagné leurs 2 parties face aux Drakkars de Baie-Comeau en fin de semaine. Le meilleur pointeur de l'Océanique, c'est Mathis Dubé avec 2 buts en 2 matchs et il a ajouté 1 mention d'aide pour 3 points, ce qui fait de lui le 18e meilleur pointeur de la LHJMQ. Le retour à l'action se fait vendredi avec plusieurs matchs, dont 3 des 4 équipes de la division de l'Océanique. Les Saguenayens affronteront le Drakkars, 2 équipes sans victoire depuis le début de l'année. Et les Remparts affronteront les Cataractes de Shawinigan, qui seront les adversaires au Colisée financière Sun Life samedi pour l'ouverture locale de l'Océanique. C'était Émile Clouet pour vos sports.
2: On est aujourd'hui avec Henri McLaren, candidat pour l'équipe Christine Fréchette dans Matapédia Métis. Bonjour Henri.
3: Bonjour, merci beaucoup de l'accueil.
2: Ça fait plaisir. Le plus jeune candidat à ce que je cherche aujourd'hui. Je commence par une question relativement simple. Qu'est-ce qui fait de toi un bon représentant pour la circonscription?
3: Donc, comme vous avez dit, je suis le plus jeune candidat. Je pense que j'apporte une nouvelle énergie. J'ai travaillé au Jardin de Métis. J'ai beaucoup de connaissances en tourisme et culture. Donc, j'adore la région, j'adore le comté. C'est vraiment un comté axé sur la communauté. Et je suis prêt pour travailler pour les citoyens avec sur le coût de la vie, les soins de santé, les infrastructures. Je veux apporter une nouvelle énergie.
2: T'as eu des bons moments dans la circonscription. Ça, ce sera pas dans le montage. Enjeu important, la santé, l'accès aux soins de santé. On sait que dans certains hôpitaux, il y a eu des coupures de services, des coupures, des manques de ressources, on manque de personnel, de médecins. Qu'est-ce que serait une bonne piste de solution que tu aurais à nous proposer pour ça?
3: Donc, on en a qu'on peut faire à court terme puis à long terme. Au long terme, c'est plus de former plus de médecins. Donc, on a fait des annonces pour en former plus aux universités du Québec, accélérer les soins que les infirmières peuvent donner aussi. Donc, ça, c'est tant dans les hôpitaux, les CLSC, puis dans les soins à domicile. Donc, on a une population vieillissante. Ça aide beaucoup. Puis dans le court terme, on a vu ailleurs, avec la régionalisation de l'immigration, à Gaspé en particulier, ils ont fait venir des infirmières qui venaient du Cameroun, Côte d'Ivoire. Donc, c'est quelque chose, je pense, ça serait une bonne idée pour combler la pénurie de main-d'œuvre. C'est vraiment pour ça qu'on a moins de soins de santé. Donc, c'est aussi de rendre la région plus intéressante pour les jeunes familles. Donc, on fait ça en donnant beaucoup de place à des CPE. Donc, leurs enfants sont gardés pendant qu'ils peuvent pratiquer.
2: Oh, du renfort. On parlait des soins de la population. Il y a aussi des jeunes qui ne parviendront peut-être pas à avoir la propriété, le coût de la vie, la hausse du prix de l'essence et d'épicerie, la hausse du prix de loyer et des maisons. Qu'est-ce qu'on propose de votre côté pour donner une chance à ces jeunes familles-là d'avoir une maison un jour?
3: Donc, justement, pour avoir une maison, aux premiers acheteurs, on suggère un crédit d'impôt de 7 000 $ sur le premier achat. Donc, ça fait une grande différence. Puis aussi de construire plus de logements abordables. Puis, en particulier, pour payer le logement, il faut des emplois aussi. Puis, avec l'investissement, en particulier dans le port de Matane, on cherche à le faire dans le comté. Donc, on sait qu'on a beaucoup de potentiel, on a beaucoup d'industries ici. Et on va chercher à continuer de créer des emplois, continuer de créer des logements et à attirer les jeunes. Puis, en même temps, prendre soin de nos aînés qui ont bâti le Québec.
2: Très bien. C'est lié à mon prochain sujet, attirer les jeunes. On parle de pénurie de main-d'œuvre, d'exode des jeunes parfois. Comment on va faire pour revenir nos jeunes après les études et attirer des nouvelles personnes, des professionnels dans la région?
3: Donc, je pense que c'est le logement, c'est extrêmement important. En tant que jeune, je le vois moi-même. Mm-hmm. Donc, c'est les crédits d'impôt, ça va faire une différence. Faire une économie plus dynamique aussi. Donc, c'est, comme j'ai dit, l'investissement dans le port de Matane, plus d'emplois qu'ils peuvent faire après l'université. Et les places en CPE, c'est extrêmement important quand on a une famille, les enfants qui sont gardés. On donne aussi un remboursement pour les frais de garde sur l'heure du dîner. Okay. Donc, c'est des choses qu'on cherche à faire pour les jeunes familles. On veut qu'il y ait des jeunes familles au Québec. Et c'est en particulier dans le comté, on le sait que c'est important de les garder puis en accueillir aussi.
2: Merci. Économie, secteur économique. Il y a plusieurs branches à l'économie d'Amitis, de Matamatabédia. Agriculture, forêt, les pêches, tourisme, le travail en tourisme, et les PME.
3: Oh.
2: Est-ce que je me pose? Je me pose.
4: Je m'excuse.
2: Ça tourne. Un, deux. Bon. OK. On parle d'économie, on parle de secteur économique important, Namata, Métabesa, Métis, l'agriculture, les forêts, les pêches, les touristes, les PME. Il y a beaucoup d'autres secteurs. Est-ce qu'il y en a un que vous aimeriez privilégier dans un mandat de 4 ans?
3: Donc, je pense que tous les secteurs dont vous parlez sont tous très importants pour l'agriculture. En particulier, on a l'effet de... Il y a plus de taxes de carbone. Donc, s'ils achètent de l'essence, du diesel en masse, ça fait une grosse différence pour les agriculteurs. Sinon, on a l'industrie forestière ici aussi, très, très, très important. Puis avec la pêche, la rivière de la Métis, la rivière Matapédia, c'est quelque chose de... On a beaucoup de touristes grâce à ça. Puis en tourisme, j'ai travaillé au Jardin de Métis. J'ai vu, il y a plein de monde qui viennent pour ça. Puis ça leur permet de venir voir la Gaspésie. Donc, c'est tout des choses... c'est important pour tous les secteurs, ces secteurs que vous avez nommés. Puis je pense que ça englobe aussi les PME avec les baisses d'impôts qu'on a données au cours des dernières années.
2: Très bien. Pourquoi votre parti politique, l'équipe Christine Fréchette ou la CAQ, est un bon choix pour défendre les intérêts de notre région?
3: Donc, on est un parti des régions. On dit, vous pouvez voir sur le bilan aussi, comme j'ai dit, le port de Matane, l'investissement qu'on a mis là-dessus, les routes, le renouveau dans les écoles. En particulier, on a le nouveau gymnase à Saint-Domingue dans l'école Lévesque. On a aussi la nouvelle école à Matane, des travaux routiers juste à Grand Métis, donc proche du pont Arthur Bergeron. On est le parti des régions, puis Mme Fréchette, c'est une chef dynamique. Elle fait beaucoup depuis quelques mois. C'est surprenant le nombre d'activités qu'elle fait. C'est juste qu'on cible les changements. Puis avec Mme Fréchette, on voit les changements qui se font. On a une bonne équipe. Puis les régions de la Matanie, la Matapédia, la Métis, ils vont être bien servis par un gouvernement de l'équipe Fréchette.
2: OK. Merci. Dernière question qui est un peu dure à poser, c'est quoi l'engagement ou la promesse que vous n'avez pas peur qu'on vous questionne sur dans 4 ans? Autrement dit, quelle chose que vous dites aujourd'hui que vous nous dites, vous pouvez venir m'en parler dans 4 ans, c'est sûr qu'on va l'avoir accompli?
3: Ma promesse, c'est de travailler pour les citoyens, c'est de toujours avoir la porte ouverte. En tant que jeune, nouvelle énergie, pour moi, c'est... Je veux parler à tout le monde. Je veux, si on a des questions, des craintes, je vais toujours, toujours avoir la porte ouverte. Puis c'est comme ça qu'on va travailler sur leurs besoins en infrastructure, en santé, en coût de la vie. C'est à être à l'écoute des autres. Donc, c'est la promesse que je veux tenir avant tout, c'est d'être à l'écoute des citoyens.
2: Merci, Harry McLaren. Bonne chance et bonne campagne.
3: Merci beaucoup.

prévoit 15 au maximum aujourd'hui. Ce sera généralement ensoleillé ce soir et cette nuit, 3 degrés avec un ciel dégagé. Demain, mercredi, 17 et du soleil pour la nuit, 8 avec un ciel dégagé. Jeudi, 18 avec du soleil et pour la nuit, 8 avec un ciel dégagé. Vendredi, 16 avec du soleil et pour la nuit, 8 degrés avec des passages nuageux. Samedi, 17 et du soleil et pour la nuit, 8 degrés avec un ciel dégagé.

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1: Oui, Martin Dufour, chef de la Première Nation, il nous décipite. Premièrement, le constat, c'est qu'on valorise pas sa juste valeur les travailleurs, les gens qui travaillent depuis des années, que ce soit en pouvoirie, dans le domaine des pêches commerciales, dans le tourisme en général. Là, ici, c'est vraiment des travailleurs qui sont des professionnels. Puis je pense qu'on le valorise pas sa juste valeur.
2: Les travailleurs de l'industrie saisonnière ne sont pas saisonniers. Ils sont essentiels année après année. Il faut une assurance emploi adaptée à leur

0: 8h49 sur les ondes de Flow 96.5. Merci à tout le monde d'avoir été là. Nous autres, on se reparle demain dès 6h30. Ne manquez pas Hugo Étier dès 9h. Pour son émission L'Heure Culture, à partir de 10h, ben, c'est Charles Lepage qui est avec vous. Il est 8h50. Nous autres, on se dit à demain. Merci à tout le monde d'avoir été là.
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0: matin, mesdames, messieurs. Aujourd'hui, nous sommes le mardi 22 septembre 2026. Bienvenue à votre bulletin de nouvelles d'avant-midi de ce jour. Une série de soirées littéraires en 5 à 7 bulles destinées aux jeunes, adolescents et adultes avec une particularité axée sur les 12 à 29 ans a démarré lundi soir au bain public à Rimouski. Il s'agit d'une série de 4 soirées qui va se dérouler du 21 au 24 septembre dans plusieurs villes du Bas-Saint-Laurent à l'initiative du Salon du Livre de Rimouski. Au cours de ces soirées, les jeunes de 12 à 29 ans sont invités à découvrir divers genres littéraires présentés par des artistes d'ici à travers des batailles de dessins, des entrevues éclairs, un jeu littéraire, du slam, des chansons et de la poésie. Des précisions avec Robin Doucet, directeur du Salon des livres de Rimouski.
1: On a reçu une aide financière du secrétariat à la jeunesse pour promouvoir le livre et la lecture auprès des jeunes, soit des jeunes de 12 à 29 ans. C'était pas évident parce qu'ils sont difficiles à rejoindre, mais on a fait quelques activités déjà. On en a fait au Salon du livre à l'automne dernier. Au printemps, on a fait

0: Et que ce soit au bain public de Rimouski, à l'espace métis de Métis-sur-Mer, la forge à Bérubé de Trois-Pistoles ou encore au château Landré de Montjoly. Robin Jousset parle de soirées haute en couleurs animées par le personnage de Bulle pour attirer les jeunes, plutôt difficile à joindre ces temps-ci, puisqu'il le dit, ils sont accrochés à leurs écrans.
1: C'est assez difficile de rejoindre les jeunes parce que ils sont sur les écrans. Parfois, ils peuvent aller à la maison des jeunes, ils peuvent aussi se rencontrer dans des centres communautaires, mais c'est plus que ça a déjà été. Auparavant, on pouvait comme identifier des endroits où les jeunes se tenaient. Maintenant, les jeunes, ils communiquent entre eux en passant par des écrans. Je pense à Snapchat, entre autres. Les jeunes vont comme relier de cette manière-là. Donc, nous, on est allés sur les médias sociaux pour les invités à nos soirées.
0: Le navire canadien de Sa Majesté d'Iberville et l'unité 14 de la garde côtière auxiliaire canadienne ont mené dans les eaux du Saint-Laurent ici à Rimouski samedi dernier un exercice conjoint de recherche et de sauvetage. À bord de petites embarcations ou de loin, les médias ont pu observer les simulations de recherche et de sauvetage sur des pertes en eau profonde ou suite à des accidents de parcours. L'exercice est mené avec plusieurs organisations partenaires dont la Gendarmerie royale du Canada, la Sûreté du Québec, le SSI Rimouski et le SSI Métis-sur-Mer, entre autres. Pour comprendre cette initiative, nous avons tendu notre micro au commandant du navire canadien de Sa Majesté d'Iberville, le capitaine de corvette Jean Richer.
2: À chaque année, on a un exercice annuel, nous, puis on a décidé cette année de faire un exercice conjoint avec la garde côtière auxiliaire canadienne, la GRC et la SQ et les pompiers de Rimouski, dans le but vraiment de juste améliorer nos capacités à réagir en cas d'urgence dans la région.
3: Sur l'eau, qu'est-ce qui s'est passé? Qu'est-ce que vous avez fait, effectivement?
2: Écoute, on a fait beaucoup de manœuvres qui incluent aller chercher sur l'eau ou à terre si quelqu'un était perdu, comment remorquer des bateaux, comment naviguer dans les eaux qu'on connaît pas, tout ça pour améliorer nos connaissances et nos capacités de répondre plus vite et de plus approprié pour les situations.
3: Et tout cela a pris combien de temps, d'une perte aux retrouvailles?
2: Ça dépend des situations. Si c'est quelqu'un qui est tombé proche des berges, c'est plus facile parce qu'on peut les secourir soit de la berge ou soit de l'eau. Il y a des situations où il y a des gens qui étaient simulés avoir été perdus près de Pointe-au-Père. Ça a pris quand même une heure se rendre, trouver la personne et la ramener. Ça dépend vraiment de la situation.
3: Le Saint-Laurent est une eau difficile à maîtriser, c'est ça?
2: Oui. Aujourd'hui, les eaux fluviales étaient très propices à notre exercice. Maximum 1 mètre de vague à l'extérieur. Mais vous savez que la météo peut changer très rapidement. Dans notre cas, ça n'a pas été le cas. Il faisait très
0: Poursuivons ce bulletin maintenant en page culturelle avec Hugo Etier. Il nous présente la programmation de la semaine Aspect à Rimouski.
4: Ce mercredi 23 septembre à 19h30, la pièce de théâtre Flambant nu mettant en vedette, entre autres, Christian Bégin. Suivra ce jeudi 24 septembre le spectacle de Sam Breton, malheureusement déjà complet. 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Samedi 26 septembre à 20h, le Punch Club Rimouski, avec des artistes d'ici, de chez nous, qui sauront vous faire rire. Et pour terminer la semaine, ce dimanche, le spectacle familial Le Livre Magique, avec tous vos princesses préférées. Pour tous les détails, visitez lespectateur.com.
0: Et en page sportive de ce bulletin, avec Émile Clouet, on parle du retour de la LHJMQ, avec déjà la première équipe de la semaine.
5: La LHJMQ est officiellement de retour. La première fin de semaine d'action est maintenant derrière nous. Et voilà une première équipe de la semaine. Philippe Veilleux, Liam Kilfoyle et Quinn Kennedy forment le trio d'attaquants. Et c'est l'ancien de l'Océanique qui est le joueur de la semaine. Kennedy a récolté 8 points, dont 3 buts, lors des deux parties des Moussettes en fin de semaine. Un point devant Veilleux, qui a récolté 7 points de son côté, 3 buts et 4 passes. Pour Kilfoyle, c'est 5 points. 2 buts et 3 mentions d'aide. Chez les défenseurs, Philippe Kowalczyk des Voltigeurs de Drummondville et Kurt Beck du Phoenix de Sherbrooke. C'est 5 points pour Kowalczyk, dont 2 buts, et 4 points pour Kurt Beck, 4 mentions d'aide. Entre les poteaux, Danai Shaikov des Olympiques de Gatineau a remporté ses deux départs avec une moyenne d'efficacité de 943 et une moyenne de buts alloués de 1,50. 5 équipes sont toujours invaincues dans la LHJMQ, les Olympiques de Gatineau, les Foreurs de Val-d'Or, le Phoenix de Sherbrooke, les Wildcats de Moncton et l'Océanique de Rimouski qui ont gagné leurs deux parties face aux Drakkars de Bécomo en fin de semaine. Le meilleur pointeur de l'Océanique, c'est Mathis Dubé avec 2 buts en 2 matchs et il a ajouté une mention d'aide pour 3 points, ce qui fait de lui le 18e meilleur pointeur de la LHJMQ. Le retour à l'action se fait vendredi.

0: Avec plusieurs matchs, dont trois des quatre équipes de la division de l'Océanique, les Saguenayens affronteront le Drakkar, deux équipes sans victoire depuis le début de l'année, et les Remparts affronteront les Cataractes de Shawinigan, qui seront les adversaires au Colisée financière Sun Life samedi pour l'ouverture locale de l'Océanique.
1: Ce sera tout pour ce bulletin de nouvelles. Merci de l'avoir suivi. 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
2: Bonjour, ici Karine Matteux. Voici les informations. Une demande d'action collective visant plus du tiers des centres de services scolaires du Québec a été déposée en lien avec l'achat des uniformes scolaires dans les écoles publiques. La requête accuse les centres de services scolaires de contrevenir aux règles sur la gratuité scolaire en imposant aux parents d'acheter des uniformes chez des fournisseurs exclusifs à des prix bien supérieurs au marché. La requête demande à la Cour de déclarer illégal l'achat d'uniformes chez des fournisseurs exclusifs et de rembourser les sommes perçues chez les fournisseurs désignés. Campagne électorale au Québec, la journée s'annonce plus tranquille en matière d'engagement à la veille du débat des chefs de Radio-Canada. Christine Fréchette de la CAQ et Paul Saint-Pierre Plamondon du Parti québécois n'ont pas d'activité publique de prévue. Le chef du Parti libéral, Charles Milliard, sera quant à lui en Montérégie pour une annonce en matière de transport. Ruba Gazal de Québec solidaire participera à un événement à Montréal. Quant au chef conservateur Éric Duhaime, il tiendra une conférence de presse à Montréal avant de participer à un rassemblement à Laval. L'Assemblée générale de l'ONU s'ouvre aujourd'hui à New York. Près de 130 chefs d'État et de gouvernement vont commencer à se présenter à la tribune pour transmettre leur message. Donald Trump doit prononcer son discours aujourd'hui. Mark Carney est arrivé à New York hier soir, mais c'est la ministre des Affaires étrangères, Anita Anand, qui doit s'adresser à l'Assemblée générale plus tard cette semaine. Et en marge de cette assemblée, Donald Trump va signer un accord sur le Groenland avec le premier ministre groenlandais et son homologue danoise. L'entente n'a pas encore été publiée, mais selon plusieurs sources, l'armée américaine va s'installer sur deux bases militaires supplémentaires au Groenland. Voilà, c'était les informations.

0: mardi 22 septembre à la météo. Ça sera généralement ensoleillé aujourd'hui. Quelques petits nuages tout au plus dans la journée. Un maximum de 15 est prévu. Pour demain, mercredi, ben, ça sera le plein soleil avec un maximum de 17. Et ça va se poursuivre pour le reste de la semaine. Jeudi, encore une fois, plein soleil, maximum de 18. Vendredi, plein soleil et maximum de 16. Présentement, dans Rimouski et la Métis, il fait 9.
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9h19 minutes. Bienvenue tout le monde à l'Art Culture en ce mardi 22 septembre. J'espère que vous allez bien. J'espère que vous êtes en forme. Ça me fait grand plaisir de vous accompagner encore une fois pour votre rendez-vous culturel de 9h à 10h. On a une belle émission encore une fois ce matin. On va parler un peu de Indéfendable, comédien qu'on vient de retrouver, on vient de voir dans Indéfendable, Marc Saint-Martin. Ça vous dit peut-être pas grand-chose, mais il est le policier rouquin là, qu'on a vu dès la semaine dernière et qu'on a vu hier soir dans Indéfendable. On va le revoir encore quelques temps, j'ai l'impression. C'est pas terminé son histoire, je vous raconte un petit peu là, l'histoire de Marc Saint-Martin, son périple de sa carrière en fait. On va parler aussi de La Belle et la Bête, oui, parce que un grand classique de Disney va reprendre vie sur les scènes québécoises à l'été 2027. Ben oui, La Belle et la Bête arrive chez nous, et ça en français, en québécois, oui. Je vous donne tous les détails de ça a été annoncé là, ce matin. On a reçu ça, donc voilà. Je vous donne tout ça. Et beaucoup plus, on parlera un petit peu là, de Indéfendable, bien évidemment, des séries télé qui sont à jour chez nous. Là, ça commence, on commence vraiment à rentrer dans les fins fonds des intrigues de nos émissions préférées. On va en jaser tout à l'heure, bien évidemment. On s'en va en musique avec Jean-Jacques Goldman, Annie Villeneuve, Luce Dufault. Au retour, on parle du comédien Marc Saint-Martin.

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9h35 minutes de retour à l'art culture. Bon, si vous êtes des habitués du spectacle Revue et Corrigé du côté de Montréal, vous avez peut-être remarqué un petit changement de distribution cette année. Le comédien Marc Saint-Martin ne sera pas de la distribution. Et pour le comédien, ben disons que c'est pas exactement comme ça qu'il aurait aimé écrire le scénario. Le Marc Saint-Martin faisait partie de Revue et Corrigé depuis 2006. Il y a donc passé presque 20 ans jusqu'à l'édition de 2025. Et cette année, ben avec l'arrivée de Benoît McGuinness à la direction artistique du Rideau Vert, ben il y a une nouvelle équipe qui a été choisie. Il y a quand même quelques visages connus qui restent, notamment Pierre Brassard et Véronique Claveau. Mais Marc Saint-Martin, lui, n'en fait pas partie. Et il se cache pas que ça lui a fait quelque chose, évidemment. Il a expliqué que c'était sa plus longue relation professionnelle et qu'il aurait aimé continuer encore quelques années. Mais il dit aussi comprendre que le spectacle avait envie d'aller ailleurs. Et pendant qu'une porte s'est fermée au théâtre pour lui, ben il y a une autre qui s'est ouverte à la télé. Parce que Marc Saint-Martin est actuellement dans Indéfendable, dans le rôle du policier Mathieu Bergevin. Et là, attention là, parce que son personnage devient de plus en plus inquiétant. Au départ, Bergevin nous était présenté comme un policier plutôt humain, qui semblait vouloir aider les gens. Mais les choses ont commencé sérieusement à se compliquer. Et il y a une femme qui l'accuse maintenant d'être impliquée dans une histoire d'exploitation sexuelle d'une adolescente. Il y a des éléments de l'enquête qui commencent à faire planer de sérieux soupçons sur lui. Donc, est-ce que Mathieu Bergevin est réellement le policier qu'on croyait connaître? Mais c'est justement ce que Marc Saint-Martin trouve intéressant avec ce rôle, puisqu'il a expliqué en entrevue qu'il aime pouvoir construire un personnage qui se révèle tranquillement avec plusieurs couches. Et ça marque aussi une tendance dans sa carrière. On l'a beaucoup vu dans la comédie, notamment après ses années dans des émissions jeunesse. Mais depuis M'entends-tu, Portrait robot, Mr. Big, il se retrouve de plus en plus dans des rôles dramatiques et surtout dans des personnages avec une zone d'ombre. Donc, pas de Revue et Corrigé cette année pour Marc Saint-Martin, mais finalement, entre la télé, le théâtre et ses nouveaux projets, ben il est certainement pas au chômage, ce comédien-là. Il va reprendre d'ailleurs la route avec le spectacle La Florida de janvier à juin prochain. Et comme metteur en scène, ben il travaille aussi sur Les Boys, qui sera présenté à nouveau de avril à août 2027. Bref, on verra pas Marc Saint-Martin rire de l'actualité dans Revue et Corrigé cette année, mais dans Indéfendable, on risque de beaucoup moins rire avec lui, mais on va beaucoup l'apprécier, ça c'est certain. On s'en va en musique avec les Cowboys Fringants et La Catherine. Au retour, bulletin météo.

0: 2 septembre, c'est généralement soleillé. Aujourd'hui, on pourrait avoir quelques nuages tout au plus. Un maximum de 15 nous attend. Et pour toute la semaine, ça sera le beau soleil, plein soleil même. Pour demain, mercredi, maximum de 17. Jeudi, plein soleil, maximum de 18. Et vendredi, plein soleil encore une fois, maximum de 16. Présentement dans Rimouski, la Métis, il fait 9.
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0: 9h48, de retour dans l'art culture et rapidement, je vous disais d'entrée de jeu que la comédie musicale La Belle et la Bête va prendre vie sur les scènes québécoises à l'été 2027. C'est Juste pour rire là, qui vient d'annoncer cette nouvelle grande production musicale. Ça sera présenté au Théâtre Saint-Denis à Montréal du 29 juin au 10 juillet 2027, puis au Grand Théâtre de Québec du 13 au 21 août 2027. On ne sait pas encore qui jouera La Belle ni La Bête, mais les billets seront en vente ainsi que le dévoilement de la production des artistes qui feront partie jeudi matin dès 8h. Donc voilà, on va surveiller ça jeudi matin, ça c'est certain, je vous en reparlerai ici même dès 10h pour leur culture. On s'en va en musique, au retour, manquez pas Charles Lepage qui s'amène avec Ici et Maintenant. Nous on se retrouve dès 13h pour l'Effet Flow, bye bye.
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0: matin, mesdames, messieurs. Aujourd'hui, nous sommes le mardi 22 septembre 2026. Bienvenue à votre bulletin de nouvelles d'avant-midi de ce jour. Une série de soirées littéraires en 5 à 7 bulles destinées aux jeunes, adolescents et adultes avec une particularité axée sur les 12 à 29 ans a démarré lundi soir au bain public à Rimouski. Il s'agit d'une série de 4 soirées qui va se dérouler du 21 au 24 septembre dans plusieurs villes du Bas-Saint-Laurent à l'initiative du Salon du Livre de Rimouski. Au cours de ces soirées, les jeunes de 12 à 29 ans sont invités à découvrir divers genres littéraires présentés par des artistes d'ici à travers des batailles de dessins, des entrevues éclairs, un jeu littéraire, du slam, des chansons et de la poésie. Des précisions avec Robin Doucet, directeur du Salon des livres de Rimouski.
1: On a reçu une aide financière du secrétariat à la jeunesse pour promouvoir le livre et la lecture auprès des jeunes, soit des jeunes de 12 à 29 ans. C'était pas évident parce qu'ils sont difficiles à rejoindre, mais on a fait quelques activités déjà. On en a fait au Salon du livre à l'automne dernier, au printemps, on a fait

0: de soirées haute en couleurs animées par le personnage de Bulle pour attirer les jeunes. Plutôt difficile à joindre ces temps-ci, puisqu'il le dit, ils sont accrochés à leurs écrans.
1: C'est assez difficile de rejoindre les jeunes parce que ils sont sur les écrans. Parfois, ils peuvent aller à la maison des jeunes, ils peuvent aussi se rencontrer dans des centres communautaires, mais c'est plus que ça a déjà été. Auparavant, on pouvait comme identifier des endroits où les jeunes se tenaient. Maintenant, les jeunes, ils communiquent entre eux en passant par des écrans. Je pense à Snapchat, entre autres. Les jeunes vont comme relier de cette manière-là. Donc, nous, on est allé sur les médias sociaux pour les invités à nos soirées.
0: Le navire canadien de Sa Majesté d'Iberville et l'unité 14 de la garde côtière auxiliaire canadienne ont mené dans les eaux du Saint-Laurent ici à Rimouski samedi dernier un exercice conjoint de recherche et de sauvetage. À bord de petites embarcations ou de loin, les médias ont pu observer les simulations de recherche et de sauvetage sur des pertes en eau profonde ou suite à des accidents de parcours. L'exercice est mené avec plusieurs organisations partenaires dont la Gendarmerie royale du Canada, la Sûreté du Québec, le SSI Rimouski et le SSI Métis-sur-Mer, entre autres. Pour comprendre cette initiative, nous avons tendu notre micro au commandant du navire canadien de Sa Majesté d'Iberville, le capitaine de corvette Jean Richer.
2: À chaque année, on a un exercice annuel, nous, puis on a décidé cette année de faire un exercice conjoint avec la garde côtière auxiliaire canadienne, la GRC, et les ASQ et les pompiers de Rimouski, dans le but vraiment de juste améliorer nos capacités à réagir en cas d'urgence dans la région.
3: Sur l'eau, qu'est-ce qui s'est passé? Qu'est-ce que vous avez fait, effectivement?
2: Écoute, on a fait beaucoup de manœuvres qui incluent aller chercher sur l'eau ou à terre si quelqu'un était perdu, comment remorquer des bateaux, comment naviguer dans les eaux qu'on connaît pas, tout ça pour améliorer nos connaissances et nos capacités de répondre plus vite et de plus approprié pour les situations.
3: Et tout cela a pris combien de temps? D'une perte aux retrouvailles?
2: Ça dépend des situations. Si c'est quelqu'un qui est tombé proche des berges, c'est plus facile parce qu'on peut les secourir soit de la berge ou soit de l'eau. Il y a des situations où il y a des gens qui étaient simulés, avoir été perdus près de Pointe-aux-Pères. Ça a pris quand même une heure se rendre, trouver la personne et la ramener. Ça dépend vraiment de la situation.
3: Le Saint-Laurent est une eau difficile à maîtriser, c'est ça?
2: Oui. Aujourd'hui, les eaux fluviales étaient très propices à notre exercice. Maximum 1 mètre de vague à l'extérieur. Mais vous savez que la météo peut changer très rapidement. Dans notre cas, ça n'a pas été le cas. Il faisait très
0: Poursuivons ce bulletin maintenant en page culturelle avec Hugo Etier. Il nous présente la programmation de la semaine Aspect à Rimouski.
4: Ce mercredi 23 septembre à 19h30, la pièce de théâtre Flambant nu mettant en vedette, entre autres, Christian Bégin. Suivra ce jeudi 24 septembre le spectacle de Sam Breton, malheureusement déjà complet. 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Samedi 26 septembre à 20h, le Punch Club Rimouski avec des artistes d'ici, de chez nous, qui sauront vous faire rire. Et pour terminer la semaine ce dimanche, le spectacle familial Le Livre Magique avec tous vos princesses préférées. Pour tous les détails, visitez lespectateur.com.
0: Et en page sportive de ce bulletin avec Émile Cloué, on parle du retour de la LHJMQ avec déjà la première équipe de la semaine.
5: La LHJMQ est officiellement de retour. La première fin de semaine d'action est maintenant derrière nous. Et voilà une première équipe de la semaine. Philippe Veilleux, Liam Kilfoyle et Quinn Kennedy forment le trio d'attaquants. Et c'est l'ancien de l'Océanique qui est le joueur de la semaine. Kennedy a récolté 8 points, dont 3 buts, lors des deux parties des Moussettes en fin de semaine. 1 point devant Veilleux, qui a récolté 7 points de son côté, 3 buts et 4 passes. Pour Kilfoyle, c'est 5 points. 2 buts et 3 mentions d'aide. Chez les défenseurs, Philippe Kovalchik des Voltigeurs de Drummondville et Kurt Beck du Phoenix de Sherbrooke. C'est 5 points pour Kovalchik, dont 2 buts et 4 points pour Kurt Beck, 4 mentions d'aide. Entre les poteaux, Danai Shaikov des Olympiques de Gatineau a remporté ses 2 départs avec une moyenne d'efficacité de 943 et une moyenne de buts alloués de 1,50. 5 équipes sont toujours invaincues dans la LHJMQ. Les Olympiques de Gatineau, les Foreurs de Val-d'Or, le Phoenix de Sherbrooke, les Wildcats de Moncton et l'Océanique de Rimouski qui ont gagné leurs 2 parties face aux Drakkars de Bécomo en fin de semaine. Le meilleur pointeur de l'Océanique, c'est Mathis Dubé avec 2 buts en 2 matchs et il a ajouté une mention d'aide pour 3 points, ce qui fait de lui le 18e meilleur pointeur de la LHJMQ. Le retour à l'action se fait vendredi avec plusieurs matchs, dont 3 des 4 équipes de la division de l'Océanique. Les Saguenay affronteront le Drakkars, 2 équipes sans victoire depuis le début de l'année, et les Remparts affronteront les Cataractes.

0: Impact de Shawinigan qui seront les adversaires au Colisée financière Sun Life samedi pour l'ouverture locale de l'Océanique.
1: Ce sera tout pour ce bulletin de nouvelles. Merci de l'avoir suivi. 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
2: Bonjour, ici Karine Matteux. Voici les informations. Une demande d'action collective visant plus du tiers des centres de services scolaires du Québec a été déposée en lien avec l'achat des uniformes scolaires dans les écoles publiques. La requête accuse les centres de services scolaires de contrevenir aux règles sur la gratuité scolaire en imposant aux parents d'acheter des uniformes chez des fournisseurs exclusifs à des prix bien supérieurs au marché. La requête demande à la Cour de déclarer illégal l'achat d'uniformes chez des fournisseurs exclusifs et de rembourser les sommes perçues chez les fournisseurs désignés. Campagne électorale au Québec, la journée s'annonce plus tranquille en matière d'engagement à la veille du débat des chefs de Radio-Canada. Christine Fréchette de la CAQ et Paul Saint-Pierre Plamondon du Parti québécois n'ont pas d'activité publique de prévu. Le chef du Parti libéral, Charles Milliard, sera quant à lui en Montérégie pour une annonce en matière de transport. Ruben Gazal de Québec solidaire participera à un événement à Montréal. Quant au chef conservateur Éric Duhaime, il tiendra une conférence de presse à Montréal avant de participer à un rassemblement à Laval. L'Assemblée générale de l'ONU s'ouvre aujourd'hui à New York. Près de 130 chefs d'État et de gouvernement vont commencer à se présenter à la tribune pour transmettre leur message. Donald Trump doit prononcer son discours aujourd'hui. Mark Carney est arrivé à New York hier soir, mais c'est la ministre des Affaires étrangères, Anita Anand, qui doit s'adresser à l'Assemblée générale plus tard cette semaine. Et en marge de cette assemblée, Donald Trump va signer un accord sur le Groenland avec le premier ministre groenlandais et son homologue danoise. L'entente n'a pas encore été publiée, mais selon plusieurs sources, l'armée américaine va s'installer sur deux bases militaires supplémentaires au Groenland. Voilà, c'était les informations.
3: Aujourd'hui, on prévoit du temps généralement ensoleillé et un maximum de 15. Ce sera dégagé ce soir et cette nuit avec un minimum de plus 3, sauf 0 à l'intérieur des terres et il y a du gel par endroit. Pour mercredi, ensoleillé avec un maximum de 17, c'est dégagé avec un minimum de 8. Et pour jeudi, du temps ensoleillé là aussi, maximum de 18, c'est dégagé durant la nuit avec un minimum de 8. Et puis, en fait, sur 16 jours, le soleil est présent partout sur ce bulletin météo avec des températures quand même un peu au-delà des normales saisonnières pour ce temps-ci de l'année, sauf que la nuit, il faut quand même surveiller les risques de gel au sol si vous avez encore des choses au jardin. Et sur Rimouski et la Métis, présentement, on a un mercure stable à 9 degrés Celsius.
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Bonjour tout le monde, en ce mardi du 22 septembre 2026, une belle journée ensoleillée qui nous attend, tout comme le reste de la semaine d'ailleurs. C'est l'émission Ici et Maintenant sur les ondes de Flow FM, et puis ce matin, je vous propose deux entrevues. La première est à 10h20, à 10h30 plutôt, avec Mme Audrey Eppel, qui est la coordonnatrice à la vie communautaire à la ville de Rimouski. Ce sera question de la Semaine québécoise des aînés. Deuxième entrevue, c'est avec Harold Lebel à 11h30. Cette fois-là, Harold est du Carrefour, le directeur du Carrefour 50 plus du Québec, et on va parler de la pauvreté chez les aînés. Et puis, entre-temps, quelques sujets dont je veux vous entretenir. Il y aura notre histoire inspirante dans quelques minutes, vers 10h20, et on parlera d'un don spontané d'une pépite d'or. Je vais voir, il y a une histoire autour de ça. On parlera vers les 10h50 de nos expressions québécoises, ces expressions qui sont si colorées qu'on aime utiliser dans notre langage courant aussi. Dans la deuxième heure, aujourd'hui, en me levant ce matin, il y avait comme presque un risque de gel au sol. Je regardais mon jardin, il y a des tomates qui sont un peu rougettes. J'en ai récolté beaucoup à date, mais il y en a beaucoup qui sont vertes. Alors, je me suis dit peut-être que si on vous donnait quelques trucs, j'ai un truc infaillible ce matin pour faire mûrir les tomates vertes. Alors, si vous en voulez davantage là-dessus, soyez là à 11h15. On aura la présentation de l'agenda et les petites annonces avec Émile Clouet vers les 11h25. Ensuite, la deuxième heure, ou enfin la troisième heure de l'émission, on change de titre, hein, c'est les grands airs du midi, notre émission des grands classiques français et québécois, de midi à 13h. Alors voilà, je vous souhaite une belle matinée, 10h17, et on y va en chanson avec Vincent Vallière.

0: Il est 10h21 et notre histoire inspirante ce matin tourne autour d'une pépite d'or. Et l'histoire se déroule comme ceci. C'est lors d'une promenade en montagne, un sage trouve une pépite d'or de plusieurs kilos. Il décide de la ramasser puis d'en faire un appui-livre. Il connaissait bien la valeur de cette pierre précieuse, mais il ne voyait pas pourquoi il devrait vendre celle-ci pour obtenir une grosse somme d'argent. Et malgré ses revenus extrêmement modestes, il était tout à fait satisfait de sa vie simple en pleine nature, puisqu'elle lui donnait beaucoup de temps pour la lecture et la réflexion. Et il avait cependant besoin d'un appui-livre, hein, c'était ça sa priorité. Alors, peu de temps après, il rencontre un vagabond qui lui demande de la nourriture. Sans hésiter, le sage l'amène chez lui pour partager son repas et pour lui donner de la nourriture pour la route. Et c'est là que le vagabond voit l'énorme pépite d'or et la lui demande. Le sage lui donne l'énorme pépite d'or sans hésiter. Alors le vagabond le remercia et s'en alla bien heureux, évidemment, d'emporter cette pierre précieuse. Mais l'histoire se déroule d'une façon différente quelques jours plus tard, alors que le vagabond revint chez le sage pour lui redonner la pépite d'or et lui dire « S'il te plaît, donne-moi quelque chose d'immensément plus utile que cette pépite. Je t'en prie, enseigne-moi ce qui t'a permis de me la donner. » Bon, c'est pas tout le monde qui est capable de faire ça, mais le vagabond, finalement, avait quand même de belles valeurs aussi. Alors, c'est une histoire qui nous invite à une réflexion profonde sur nos propres valeurs puis nos priorités. Hein. Elle nous encourage à cultiver la générosité, à rechercher la sagesse et à reconnaître que le véritable bonheur, ben, c'est souvent dans le partage et la connexion avec les autres.
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0: Ben voilà, déjà 10h33 minutes, et puis c'est le moment de joindre notre première invitée à l'émission ce matin, Mme Audrey Eppel, qui est coordonnatrice à la vie communautaire à la ville de Rimouski. On va parler de la semaine québécoise des aînés. Et Mme Eppel, d'abord, bonjour.
1: Bonjour.
0: Alors cette semaine, Mme Eppel, est-ce qu'elle est provinciale ou c'est seulement ici à la ville de Rimouski?
1: Dans le fond, c'est une semaine nationale là, qui se passe. Là, c'est la semaine nationale des personnes aînées qui se passe un peu partout au pays. Mais nous, ça fait 7 ans là, à Rimouski qu'on souligne la semaine rimouskoise des personnes aînées en offrant une programmation là, pour cette population-là.
0: Bon, et on sait qu'il y a quand même beaucoup d'aînés ici à Rimouski. Alors, on peut peut-être faire un survol des principales activités et mentionner les dates aussi pour lesquelles on lance l'invitation aux aînés.
1: Oui, parfait. Je vous, dans le fond, simplement dire que toute la programmation se trouve sur notre site Internet et que s'il y a des gens qui ont des questions sur les inscriptions, parce qu'il y a quelques inscriptions qui doivent être faites, même si c'est gratuit, vous pouvez contacter le service des loisirs ou à notre numéro général. Là, on va pouvoir vous accompagner, répondre à vos questions. Donc, pour la semaine prochaine, on est vraiment très chanceux d'avoir lundi commencé en force avec une conférencière qui se nomme France Rivet, qui est une spécialiste dans le vieillissement actif et le maintien de la santé cognitive. Donc, Mme Rivet, c'est vraiment une sommité dans le domaine. Puis dans la semaine des personnes aînées, là, elle est vraiment très en demande. Donc, on est vraiment chanceux de l'avoir à Rimouski. Donc, on commence avec le lundi 28 septembre. Il y a une conférence le matin de 10 à 12 heures ayant pour thème le bonheur, participation sociale et bénévolat. Et dans l'après-midi, une autre conférence qu'elle nous offre là, qui se nomme Mémoire, santé et bien-être de 13h30 à 16h. Donc, on doit s'inscrire pour cette activité-là. Puis, c'est à l'hôtel Rimouski. Donc, on est vraiment très chanceux d'avoir Mme Rivet avec nous. Elle est très intéressante. Elle met les gens à l'aise. Donc, ça va être deux belles conférences qu'on va commencer la semaine. Par la suite, il y a les traditionnels là, le mardi 29 septembre. On continue avec une séance de bain libre en avant-midi, vraiment pour toute la population. Donc, c'est une gratuité. On invite vraiment les grands-parents à venir avec leurs petits-enfants et tout ça. Donc, c'est une gratuité pour toute la population. Et on poursuit aussi cette journée-là. On a une conférence qui se nomme Cultiver le plaisir de vivre par Marie-Christine Pinel en après-midi au centre communautaire de Saint-Odile. Donc, c'est une conférence qui est offerte par le Club des 50 ans et plus de Sacré-Cœur de Rimouski. Donc, il n'y a pas d'inscription pour cette conférence-là. Vous pouvez vous présenter là, en après-midi au centre communautaire de Saint-Odile. Dans le fond, elle va venir parler de comment muscler les 4 compétences essentielles pour le plaisir de vivre, comment bouger à son rythme, comment avoir une meilleure énergie au quotidien, et tout ça. Donc, elle va venir nous parler de ça. Par la suite, en soirée, on a une rencontre à la bibliothèque Élisette Morin qui nous a vraiment une belle plein d'activités dans la semaine une fois des aînés. Donc, en soirée, on invite les gens à venir tricoter. Donc, ils peuvent apporter leurs petits-enfants, mais vraiment venir tricoter dans le plaisir en jasant avec les personnes qui sont sur place. Là. Donc, aucune inscription est requise et c'est à la bibliothèque Élisette Morin. Pour le mercredi, on a toujours une autre conférence qui s'appelle « Info ou désinfo » par Joanne Fournier. C'est organisé cette fois-ci en collaboration avec la Ville de Rimouski et la DOCOR. Donc, on va parler ici de fausses nouvelles, de conseils, des conseils trompeurs, des vidéos fichées. On va parler également de fraude, qu'on voit également beaucoup là, arriver là, dans les dernières années. Donc, Mme Joanne Fournier est spécialiste de ça. Donc, cette conférence-là est le mercredi en après-midi au Centre communautaire de Saint-Hubert et on doit s'inscrire là, sur le site là, de la DOCOR. Toutes les informations sont sur notre programmation, mais vous pouvez également téléphoner au service des loisirs pour plus d'informations. Sinon, le jeudi, c'est la journée nationale là, qui est décrétée des personnes aînées. Donc, il y a beaucoup d'activités dans cette journée-là. Pour la première fois cette année, la Ville de Rimouski se joint là, au mouvement là, d'une marche partout au Québec. Là. On va être 7 villes au Québec à offrir cette marche-là qui s'appelle « Agissons ensemble pour le mieux-être des aînés ». Donc, de 10 à 11 heures au Parc Beau Séjour, on invite vraiment toute la population à venir faire une petite boucle de marche de 3 km. Il va y avoir un mot du maire, il va y avoir de la musique, ça va vraiment être une belle ambiance. Et on fait cette marche-là pour célébrer les personnes aînées qui reconnaissent leur support à notre société. Donc, ça va vraiment être très festif. Donc, les gens qui veulent pas faire la boucle au complet, il n'y a vraiment pas de problème. Justement faire ce qu'ils peuvent. Puis à la fin, il va y avoir un petit goûter café qu'on va pouvoir jaser tous ensemble à ce moment-là. Donc, c'est vraiment une très belle initiative. Ça regroupe plusieurs organismes aînés à Rimouski. Donc, c'est une belle collaboration que la ville de Rimouski fait avec ces organismes-là cette année. Donc, c'est de 10 à 11 heures au Parc Beau Séjour. Sinon, dans l'après-midi, on a une visite guidée et atelier de création qui se nomme « Esquisse de mon territoire intérieur » organisée par le musée de Rimouski. Donc, ça, c'est en après-midi. Il va y avoir une guide là, qui va pouvoir là, venir vous présenter cette exposition-là. Cette fois-ci, il y a un coût de 10 $ là, qui est à payer là, à l'accueil le jour de l'événement, si jamais cette activité-là vous intéresse.
0: Alors,
1: sinon, en après-midi.
0: Oui, continuez, je vous laisse aller parce qu'il y a tellement d'éléments dans cette programmation-là. C'est important de toutes les connaître.
1: Oui, c'est ça. Il me reste deux jours à vous parler. Dans le fond, on finit cette journée-là, du 1er octobre, avec une initiation au mini-bridge, encore en soirée à la bibliothèque Lisette Morin. Donc, si vous n'êtes pas, vous ne connaissez pas beaucoup le bridge, c'est vraiment le moment d'essayer cette initiation-là. Vous allez être encadré par nos animatrices là, de la bibliothèque, si jamais ça vous intéresse. Et il y a des inscriptions là, qui commencent à partir vous pouvez vous inscrire dès maintenant là, à partir au 418-724-3164. Pour la journée nationale des personnes aînées également, sachez que la Société de transport de Rimouski, le Cébus et le taxi vont être gratuits pour les personnes de 65 ans et plus. Donc, vous présentez dans le fond à la STA et tout trajet va être gratuit pour les 65 ans et plus. Si jamais vous avez des questions à ce sujet-là, vous pouvez rejoindre là, la STA au 418-723-5555. Pour le vendredi 2 octobre, séance de patinage libre gratuit en avant-midi au complexe sportif des Jardins de 10 à 11 heures. On offre également le prêt de patin gratuit pour les personnes qui n'ont pas de patin. Donc, c'est vraiment le temps idéal pour essayer cette séance-là. Comme c'est gratuit, puis comme le bain libre, on peut vraiment y aller avec... on invite toute la population, là, c'est gratuit. Et je termine le samedi 3 octobre notre grande programmation avec plus de 15 activités. Dans le fond, on termine avec l'art du conte et le bricolage intergénérationnel qui est très populaire de 10 à 11 heures à la bibliothèque Lisette Morin. Donc, on invite vraiment les grands-parents, les petits-enfants, mais même les personnes aînées qui n'ont pas de petits-enfants à venir assister à ce conte-là et le bricolage qui va s'en suivre. C'est toujours une belle activité à faire là, intergénérationnel de notre groupe. Et on termine la belle programmation avec un tournoi de crible en après-midi au centre communautaire de Pointe-au-Père. Donc, ceux qui aimeraient jouer, c'est en équipe de deux. On doit s'inscrire via le club des Saint-Quentin-Pou de Pointe-au-Père et les inscriptions sont jusqu'au 28 septembre.
0: Bon,
1: donc, c'est le tour là, de notre grosse programmation pour la semaine prochaine.
0: Bon, ben, on comprend qu'il y a quand même plusieurs sujets pertinents pour les personnes aînées durant cette semaine-là. On va rappeler, Mme Eppel aussi, peut-être l'endroit, parce que il y a quand même beaucoup de choses dans cette programmation-là. On peut la consulter sur Internet.
1: Oui, exactement. Sur le site de la ville de Rimouski, vous cliquez sur l'onglet « Programmation annuelle d'activité » et la programmation de la semaine rimouskoise des personnes aînées se trouve sur notre site Internet. On est également sur Facebook, sur le Facebook de la ville de Rimouski. Et on a des affiches un peu partout là, à Rimouski. Mais si jamais les gens ils ont des questions ou ne trouvent pas notre programmation, c'est simplement d'appeler au 418-724-3157. On va pouvoir vous donner toute l'information, vous accompagner. Même, on va pouvoir vous lire la programmation si vous désirez. Donc, on invite vraiment toute la population. C'est vraiment des activités d'initiation pour jaser ensemble, pour s'amuser. Et la plupart des activités sont gratuites. Donc, c'est vraiment le temps d'en profiter.
0: Donc, 418-724-3157, c'est bien le numéro que j'ai entendu?
1: C'est ça, c'est le numéro général là, du service des loisirs de la ville.
0: Voilà. Madame Eppel, merci beaucoup. On va vous souhaiter bon succès. Puis, évidemment, quand on parle des aînés, on peut mentionner que l'invitation est lancée aux gens de 50 ans et plus. On les considère maintenant comme des aînés, maintenant à 50 ans.
1: Oui, exactement. Donc, 50 ans et plus pour la plupart de nos activités, mais on a beaucoup d'activités intergénérationnelles qui sont pour toute la population également.
0: Ben voilà. Alors, c'était Mme Audrey Eppel, qui est coordonnatrice à la vie communautaire à la ville de Rimouski, qui nous parlait de la semaine québécoise des aînés. Mme Eppel, merci et bon succès avec cette grande programmation, je devrais dire. D'accord?
1: Oui, merci à vous. Bonne journée.
0: Bonne journée à vous. Ben, le tableau est très beau pour ce qui est des conditions météo. Sur 16 jours, présence du soleil partout. Pour aujourd'hui, généralement ensoleillé, maximum de 15. Dégagé la nuit prochaine avec un minimum de 3. Des risques de gel par endroit aussi. Mercredi, ensoleillé, maximum 17, minimum 8. Jeudi, ensoleillé avec un maximum de 18 et un minimum la nuit de 8 degrés. Vendredi, 16 degrés, toujours du soleil avec un minimum de 8 degrés. Ça continue comme ça jusqu'à lundi. Donc, on en profite pour cette arrivée de l'automne officiellement aujourd'hui, en ce 22 septembre. 14 heures, ou non pas 14 heures, mais 10 heures 45 minutes.

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0: Ben, tiens, on va regarder un peu nos expressions québécoises qui sont évidemment inspirantes et qui font partie évidemment de nos conversations de tous les jours. Comme avoir de la broue dans le toupette. Alors, parmi les expressions québécoises, c'en est une qui est particulièrement difficile peut-être à comprendre pour nos amis français. Elle signifie littéralement avoir de la bière, plus particulièrement de la mousse dans les cheveux, mais l'expression veut dire être débordé et surmené, avoir la tête sous l'eau. C'est un peu comme ça qu'on la définit, avoir de la broue dans le toupette. Ensuite, attendre que le curé se mouche. Celle-là, je la connaissais pas. Il faut avouer que les Québécois ont beaucoup d'humour, surtout dans leurs expressions. Et attendre que le curé se mouche, ça signifie prendre son temps, ne pas aller trop vite. On pourrait aussi dire qu'il s'agit d'un équivalent de dormir au gaz ou dormir sur la switch qu'on utilise nous aussi de temps en temps. Et puis une petite dernière, tiens, avoir du front tout le tour de la tête. Bon, ça aussi, on la connaît, celle-là, c'est une expression québécoise qui désigne un comportement effronté, une personne culottée et sans gêne, mais elle peut porter à confusion aussi parce que certains pourraient penser qu'il signifie d'avoir une calvitie, mais ça n'a absolument rien à voir avec avoir du front tout le tour de la tête. Alors voilà pour nos expressions québécoises ce matin, très colorées d'ailleurs.
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0: matin, mesdames, messieurs. Aujourd'hui, nous sommes le mardi 22 septembre 2026. Bienvenue à votre bulletin de nouvelles d'avant-midi de ce jour. Une série de soirées littéraires en 5 à 7 bulles destinées aux jeunes, adolescents et adultes avec une particularité axée sur les 12 à 29 ans a démarré lundi soir au bain public à Rimouski. Il s'agit d'une série de 4 soirées qui va se dérouler du 21 au 24 septembre dans plusieurs villes du Bas-Saint-Laurent à l'initiative du Salon du Livre de Rimouski. Au cours de ces soirées, les jeunes de 12 à 29 ans sont invités à découvrir divers genres littéraires présentés par des artistes d'ici à travers des batailles de dessins, des entrevues éclairs, un jeu littéraire, du slam, des chansons et de la poésie. Des précisions avec Robin Doucet, directeur du Salon des livres de Rimouski.
1: On a reçu une aide financière du secrétariat à la jeunesse pour promouvoir le livre et la lecture auprès des jeunes, soit des jeunes de 12 à 29 ans. C'était pas évident parce qu'ils sont difficiles à rejoindre, mais on a fait quelques activités déjà. On en a fait au Salon du Livre à l'automne dernier. Au printemps, on a fait des slams jeunesse aussi dans le cabaret culturel Les Bains Publics. Et du lundi 21 septembre au jeudi 24 septembre, on présente des apéros littéraires qui durent environ 2 heures. C'est principalement pour les 12-29 ans, mais le public est invité à participer à ces activités-là.
0: Des artistes sont invités à prester au cours de ces soirées, que ce soit au bain public de Rimouski, à l'espace Métis de Métis-sur-Mer, la forge à Bérobé de Trois-Pistoles ou encore au château Landré de Montjoly. Robin Doucé parle de soirées hautes en couleurs animées par le personnage de Bulle pour attirer les jeunes, plutôt difficile à joindre ces temps-ci, puisqu'il le dit, ils sont accrochés à leurs écrans.
1: C'est assez difficile de rejoindre les jeunes parce que ils sont sur les écrans. Parfois, ils peuvent aller à la maison des jeunes, ils peuvent aussi se rencontrer dans des centres communautaires, mais c'est plus que ça a déjà été auparavant. On pouvait comme identifier des endroits où les jeunes se tenaient. Maintenant, les jeunes, ils communiquent entre eux en passant par des écrans. Je pense à Snapchat, entre autres. Les jeunes vont comme relier de cette manière-là. Donc, nous, on est allés sur les médias sociaux pour les invités à nos soirées.
0: Le navire canadien de Sa Majesté d'Iberville et l'unité 14 de la garde côtière auxiliaire canadienne ont mené

0: de Sa Majesté d'Iberville, le capitaine de corvette Jean Richer.
1: À chaque année, on a un exercice annuel, nous, puis on a décidé cette année de faire un exercice conjoint avec la Garde-Côte de la Gosilière canadienne, la GRC, et la SQ et les pompiers de Rimouski, dans le but vraiment de juste améliorer nos capacités à réagir en cas d'urgence dans la région.
2: Sur l'eau, qu'est-ce qui s'est passé? Qu'est-ce que vous avez fait, effectivement?
1: Écoute, on a fait beaucoup de manœuvres qui incluent aller chercher sur l'eau ou à terre si quelqu'un était perdu. Comment remorquer des bateaux? Comment naviguer dans les eaux qu'on connaît pas. Tout ça pour améliorer nos connaissances et nos capacités de répondre plus vite et de plus approprié pour les situations.
2: Et tout cela a pris combien de temps? D'une perte aux retrouvailles?
1: Ça dépend des situations. Si c'est quelqu'un qui est tombé proche des berges, c'est plus facile parce qu'on peut les secourir soit de la berge ou soit de l'eau. Il y a des situations où il y a des gens qui étaient simulés, avoir été perdus près de Pointe-au-Père. Ça a pris quand même une heure se rendre, trouver la personne et la ramener. Ça dépend vraiment de la situation.
2: Le Saint-Laurent est une eau difficile à maîtriser, c'est ça?
1: Oui. Aujourd'hui, les eaux fluviales étaient très propices à notre exercice. Maximum 1 mètre de vague à l'extérieur. Mais vous savez que la météo peut changer très rapidement. Dans notre cas, ça n'a pas été le cas. Il faisait très beau dehors.
0: Poursuivons ce bulletin maintenant en page culturelle avec Hugo Etier. Il nous présente la programmation de la semaine Aspect à Rimouski.
3: 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Suivra ce jeudi 24 septembre le spectacle de Sam Breton, malheureusement déjà complet. 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Samedi 26 septembre à 20h, le Punch Club Rimouski avec des artistes d'ici, de chez nous, qui sauront vous faire rire. Et pour terminer la semaine ce dimanche, le spectacle familial Le Livre Magique avec tous vos princesses préférées. Pour tous les détails, visitez lespectateur.com.
0: Et en page sportive de ce bulletin avec Émile Cloué, on parle du retour de la LHJMQ avec déjà la première équipe de la semaine.
4: La LHJMQ est officiellement de retour. La première fin de semaine d'action est maintenant derrière nous. Et voilà une première équipe de la semaine. Philippe Veilleux, Liam Kilfoyle et Quinn Kennedy forment le trio d'attaquants. Et c'est l'ancien de l'Océanique qui est le joueur de la semaine. Kennedy a récolté 8 points dont 3 buts lors des deux parties des Moussettes en fin de semaine. Un point devant Veilleux qui a récolté 7 points de son côté, 3 buts et 4 passes. Pour Kilfoyle, c'est 5 points. 2 buts et 3 mentions d'aide. Chez les défenseurs, Philippe Kovalchik des Voltigeurs de Drummondville et Kurt Beck du Phoenix de Sherbrooke. C'est 5 points pour Kovalchik, dont 2 buts et 4 points pour Kurt Beck, 4 mentions d'aide. Entre les poteaux, Danai Shaikov des Olympiques de Gatineau a remporté ses 2 départs avec une moyenne d'efficacité de 943 et une moyenne de buts alloués de 1,50. 5 équipes sont toujours invaincues dans la LHJMQ. Les Olympiques de Gatineau, les Foreurs de Val-d'Or, le Phoenix de Sherbrooke, les Wildcats de Moncton et l'Océanique de Rimouski qui ont gagné leurs 2 parties face aux Drakkars de Bécomo en fin de semaine. Le meilleur pointeur de l'Océanique, c'est Mathis Dubé avec 2 buts en 2 matchs et il a ajouté une mention d'aide pour 3 points, ce qui fait de lui le 18e meilleur pointeur de la LHJMQ. Le retour à l'action se fait vendredi avec plusieurs matchs, dont 3 des 4 équipes de la division de l'Océanique. Les Saguenay affronteront le Drakkars, 2 équipes sans victoire depuis le début de l'année, et les Remparts affronteront les Cataractes de Shawinigan, qui seront les adversaires au Colisée financière Sun Life samedi pour l'ouverture locale de l'Océanique.
0: Ce sera tout pour ce bulletin de nouvelles. Merci de l'avoir suivi. 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
5: Bonjour, ici Karine Matteux. Voici les informations. Une demande d'action collective visant plus du tiers des centres de services scolaires du Québec a été déposée en lien avec l'achat des uniformes scolaires dans les écoles publiques. La requête accuse les centres de services scolaires de contrevenir aux règles sur la gratuité scolaire en imposant aux parents d'acheter des uniformes chez des fournisseurs exclusifs à des prix bien supérieurs au marché. La requête demande à la Cour de déclarer illégal l'achat d'uniformes chez des fournisseurs exclusifs et de rembourser les sommes perçues chez les fournisseurs désignés. Campagne électorale au Québec, la journée s'annonce plus tranquille en matière d'engagement à la veille du débat des chefs de Radio-Canada. Christine Fréchette de la CAQ et Paul Saint-Pierre Plamondon du Parti québécois n'ont pas d'activité publique de prévu. Le chef du Parti libéral, Charles Milliard, sera quant à lui en Montérégie pour une annonce en matière de transport. Ruba Gazal de Québec solidaire participera à un événement à Montréal. Quant au chef conservateur Éric Duhaime, il tient

tiendra une conférence de presse à Montréal avant de participer à un rassemblement à Laval. L'Assemblée générale de l'ONU s'ouvre aujourd'hui à New York. Près de 130 chefs d'État et de gouvernement vont commencer à se présenter à la tribune pour transmettre leur message. Donald Trump doit prononcer son discours aujourd'hui. Mark Carney est arrivé à New York hier soir, mais c'est la ministre des Affaires étrangères, Anita Anand, qui doit s'adresser à l'Assemblée générale plus tard cette semaine. Et en marge de cette assemblée, Donald Trump va signer un accord sur le Groenland avec le premier ministre groenlandais et son homologue danoise. L'entente n'a pas encore été publiée, mais selon plusieurs sources, l'armée américaine va s'installer sur deux bases militaires supplémentaires au Groenland. Voilà, c'était les informations.

0: très bonne nouvelle pour cette semaine. Du temps généralement ensoleillé aujourd'hui d'abord, un maximum de 15 degrés. Ce sera dégagé cette nuit avec un minimum de 3, sauf 0 à l'intérieur des terres avec gel par endroit. Et puis pour le reste de la semaine, on ne parle que de temps ensoleillé avec un maximum de 17 mercredi, 18 jeudi, 16 pour vendredi, 17 pour samedi. Et puis une alternance de soleil et de nuages pour dimanche prochain avec 16 degrés. Alors c'est au-dessus des normales saisonnières et sur les secteurs de Rimouski et Lanitis présentement, on a un mercure à 11 degrés Celsius.
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Ben tiens, on va parler des fameuses tomates. Tout le monde qui a un petit jardin là, dans sa cour arrière se retrouve avec plein de tomates vertes à ce moment-ci. Plusieurs ont mûri durant l'été, mais là, à un moment donné, ce processus-là bloque ou s'arrête carrément et les tomates restent vertes au jardin, puis bien souvent, ben, elles se retrouvent au compost. Alors, je vous donne un truc ce matin pour faire mûrir vos fameuses tomates à la maison, un truc qu'on dit infaillible à part ça. Alors, avec les premières gelées qui arrivent, là, il y a des kilos de tomates qui finissent souvent sur une simple feuille de papier journal. Et comment ça se passe? Parce que c'est le papier journal, le truc. Dans bien des cuisines, une feuille de papier journal posée sur le rebord de la fenêtre cache ce secret des grands-parents. Alors, les tomates vertes cueillies avant les premières gelées, quelques jours plus tard, on retrouve les mêmes fruits bien rouges, prêts à croquer. Et ce geste ancien n'a rien de magique. Il s'appuie sur un phénomène bien, bien précis que la botanique peut expliquer très bien aujourd'hui. En fin d'été, quand les températures nocturnes passent sous les 10 à 12 degrés Celsius, la maturation se bloque sur pied et des kilos de fruits comme ça risquent le compost, comme je le disais. Alors, en les enveloppant, les anciens créaient en réalité une petite chambre de maturation autour de chaque tomate. Parce que la tomate, c'est un fruit climactérique. Elle continue de mûrir après la cueillette grâce à un gaz qu'elle fabrique elle-même. C'est l'éthylène. Et ce messager interne fait disparaître la chlorophylle verte et stimule la production de lycopène. C'est le piment rouge, ça, qui, tout en ramollissant la chair, développe les arômes de ces tomates. Par exemple, les pommes, les bananes émettent aussi le même gaz, ce qui explique leur prouesse pour faire mûrir les autres fruits à proximité. Et puis, à l'air libre, ben, l'éthylène se disperse vite, puis en les enfermant comme ça dans du papier journal, on garde ce gaz au contact de la peau et on accélère la réaction naturelle. On dit que le papier reste légèrement respirant, aussi, hein? Il laisse sortir l'excès d'humidité, contrairement aux sacs de plastique hermétiques qui, eux, peuvent favoriser la pourriture. Et à température ambiante, entre 18 et 25, qui est la température normale dans une maison, ben, une tomate déjà bien formée va changer de couleur en 5 à 10 jours, au lieu de plusieurs semaines si vous la déposez simplement sur la table. Bon, ben voilà pour notre petit truc dévoilé ce matin, mais ça, je pense que plusieurs le connaissaient. C'est bon peut-être de se faire un petit rappel occasionnel. Notre prochaine entrevue, c'est en compagnie d'Harold Lebel du Carrefour 50 Plus du Québec. On va retrouver Harold dans une dizaine de minutes.

0: Bon, sans plus tarder, on va rejoindre Émile Clouet qui va nous présenter coup sur coup l'agenda et les petites annonces. Mais comme vous le savez, on a modifié les heures de présentation de ces capsules qui sont maintenant présentées à 11h25 chaque jour de la semaine.
1: À vendre, portes et lots de fenêtres à manivelle en très bon état, peut-être vendus séparément ou en lot. Pour info, contactez Serge au 88-732-4818. À vendre carabine 3006 Parker Hale enregistrée avec télescope Bushnell-ish Construct Optic et étui. Le tout est en bon état et on demande $500. Pour information, 88-750-2070. À vendre fusil calibre 20, on demande $75. Également un fusil 410 3 coups, on demande aussi $75. Pour info, le 88-750-2070. À vendre différents articles pour la maison à très bas prix, tout doit sortir. Pour info, on communique avec le 88-725-5755 avant 16h en semaine, ainsi que toute la journée du samedi. N'attendez pas!
0: Bon, et cette fois-ci, on y va avec l'agenda qui nous est présenté toujours par Émile Clouet.
1: Incancar, la voix de la liberté spirituelle, vous invite à un office EC de la lumière et du son, ayant pour thème « Voyez votre vie comme une aventure spirituelle ». Il se tiendra le dimanche 20 septembre 2026 de 11h à midi au Centre communautaire Saint-Pédis au 280 boulevard Arthur-Buis-Est à Rimouski. L'entrée est gratuite. On vous souhaite la plus cordiale des bienvenues. Pour information, incancarquebec.org ou 1-855-325-9955 ou sur Facebook au Incancar au Québec. Gala musical dimanche le 27 septembre au Centre récréatif de Saint-Octave au 201 rue de l'Église. Ça débute à midi avec la danse en ligne, le gala à 13h. Sandwich et bar sur place avec Tommy Fournier comme accompagnateur. L'entrée est de $10 et c'est gratuit pour les musiciens. Pour vous inscrire, contactez Réjeanne au 88-775-6324. Le Club Les Semeurs de Joie vous invite à venir danser en ligne et en couple à compter de 19h15 le dimanche 20 septembre 2026 au Centre communautaire Saint-Pédis situé au 280 boulevard Arthur-Buis-Est. Avec René Moret à la musique et à l'animation. Les cartes de membres seront en vente au coût de $12 et l'entrée de $6 pour les membres et $7 pour les non-membres. Le comité est heureux de vous accueillir et de reprendre ses activités. Bienvenue à toutes et à tous. Le 1er octobre se tiendra la Journée internationale des aînés sous le thème « Bien vieillir, un heureux défi ». Cette journée sera l'occasion de célébrer les personnes aînées et de souligner leur importante contribution à la société. Dans ce cadre, le Club des 50 ans de Mont-Joli vous invite jeudi le 1er octobre dès 13h à la salle André Boutin de Mont-Joli au 1566 boulevard Jacques-Cartier pour un après-midi d'activité et suivi à 17h d'un souper et danse après le souper. C'est au coût de $25. Les cartes pour le souper seront vendues par les administrateurs et administratrice jusqu'au 28 septembre. Aucune carte ne sera vendue à la porte. Bienvenue à tous, membres et non-membres, pour cette super belle journée de bonheur.
0: Alors voilà, 11h28 minutes, on va retrouver notre invité, cette fois-ci Harold Lebel, qui est directeur du Carrefour 50+ du Québec. Puis ce matin, on va parler d'un sujet qui préoccupe beaucoup les aînés, la pauvreté chez les personnes âgées. Harold, d'abord, bonjour.
2: Oui, bonjour.
0: Bon, il y a peut-être un article de Radio-Canada qui t'inspire ce matin, justement, sur ce thème-là. Puis on entend parler de maintien à domicile chez les aînés là, pendant la campagne électorale, mais pas nécessairement sur l'angle des services qu'on offre à ces aînés-là.
2: Ben, c'est ça, on entend... Tout le monde parle de maintien à domicile, ça passe bien dans un discours. Oui, on veut que les gens puissent bien vieillir chez eux, mais on prend ça souvent sur l'angle de la santé. On se dit qu'il faut avoir des services de santé. Mais si on regarde le côté de la pauvreté, j'ai vu des cas dans certains villages où... la moitié du village avait 65 ans et plus, c'est pas plus que la moitié. Puis ces 65 ans et plus-là, 95% avait la sécurité de vieillesse, la pension de sécurité de vieillesse. Il a dit qu'il vivait, on parle autour de 25 à 26 000 $ par année dans des villages. Mais ça, ben c'est sûr que là, tu peux être en pleine forme, mais si tu n'as pas de revenus, le maintien à domicile, il peut être bien, bien compliqué. Puis c'est pas de la dignité, là, à mon avis. Là. Quand tu vis avec ce montant-là, là, pour te déplacer, venir chercher des services, tu comptes tes sous, puis il faut pas être de problème pendant l'année avec ton auto ou autrement, parce que là, ou la maison qui coule, ou je sais pas trop quoi, là, t'as un gros problème de... qui fait en sorte que c'est bien difficile de parler de maintien à domicile.
0: Et puis, comme si c'était pas assez, mais avec les tarifs américains qui nous sont imposés maintenant, là, il y a des prix de marchandises qui ont drôlement changé là, ces dernières semaines, ces derniers jours même. On peut constater des augmentations de 50 % sur certains produits. C'est pas pour aider la cause de ces personnes aînées.
2: C'est clair. Puis quand tu fais avoir ces produits-là, il faut que tu te déplaces. Puis là, on a vu là, les décisions récemment, là, la MRC Rimouski-Neigette, où on décide de... pour différentes raisons, là, on décide de couper le transport collectif dans les municipalités rurales. Ben ça, c'est sûr que ça a un impact. Là, comment tu fais pour te déplacer? Moi, des fois, je reviens pas. On parle de villages où il y avait des agriculteurs, des gens qui cultivent la terre. Puis dans ces coins-là, on parle de désert alimentaire parce qu'il n'y a pas
0: d'épicerie.
2: Ça comme pas de maudit bon sens. Là, c'est... Puis là, on dit à ces gens-là, ben, pour avoir accès à ces services-là, il faut que tu viennes en ville. Puis quand une personne sur quatre reçoit le revenu de pension de retraite, il n'y a pas de pension de retraite privée. Ben, ça veut dire que là, ça devient très compliqué. Fait que moi, c'est ce côté-là que je trouve. On n'ose pas le dire, on n'ose pas mettre le doigt là-dessus, mais il y a des aînés, beaucoup. Puis on parle comme dans certains endroits d'itinérance d'aînés. C'est une situation qui existe et les gouvernements devraient se parler. Parce qu'il y a une partie qui appartient au gouvernement du Québec, une partie qui appartient au gouvernement du Canada. Est-ce qu'ils ne pourraient pas avoir une réflexion ensemble sur la dignité de bien vieillir chez soi pour les aînés.
0: Et puis, c'est pas d'hier, Harold, je te connais depuis plusieurs années. Depuis déjà, il y a plusieurs années, justement, tu défendais ce système-là qui contribue à la dévitalisation des villages, des communautés. Et puis, on peut se poser la question pour certaines municipalités de la région, si dans 10 ans, si elles existeront encore, quand on voit l'école disparaître, le bureau de poste, le guichet automatique, c'est quand même...
2: C'est clair, puis dans les années 70, on parlait du mouvement Dignité, l'opération Dignité. Les gens se rassemblaient dans les églises. Moi, dans mon coin, là, à Esprit-Saint, l'église était pleine de monde pour se dire non, on veut demeurer chez nous. Aujourd'hui, on aurait de la misère à remplir l'église parce que ça s'est vidé tranquillement. Fait qu'on a réussi, les gouvernements ont réussi à faire en sorte à dévitaliser certains villages. Puis moi, c'est un projet de société. Là. On a un grand pays. Il faut l'habiter. Puis là, actuellement, ce qu'on voit dans certains de ces villages-là, il y a beaucoup de personnes de 50 ans et plus. Certains qui viennent prendre leur retraite, d'autres qui veulent rester là, ils vivent. Si on leur donne pas les moyens, puis si on s'assure pas qu'il y a une dignité de bien vieillir, entre autres par rapport à des revenus décents, ben là, qu'est-ce qui va arriver? Ils vont partir de ces villages-là. Fait que c'est tout un enchaînement, là. Des villages dévitalisés, puis des aînés qui ont de la difficulté à pouvoir bien vieillir chez eux.
0: Bon, en tout cas, de la façon dont c'est parti, je pense que les gens en pleine campagne électorale comme ça, les représentants de chacun des partis, devraient s'arrêter puis vraiment faire une réflexion sérieuse sur ce problème de société qui va nous tomber dessus avant longtemps. Là.
2: C'est ça. Puis s'ouvrir un peu plus, c'est correct de prendre des positions pour le maintien à domicile, soutenir des résidences pour personnes âgées, les CHSLD, les maisons des aînés. Mais tout ça, là, ça répond pas à des aînés qui veulent demeurer dans leur communauté rurale, dans leur village, parce que c'est des villages qu'ils ont bâtis puis qu'ils veulent continuer à bien y vivre. Là. Ça répond pas à ça. Puis il faut voir le vieillissement, le bien vieillir chez soi, autrement que juste par la lorgnette santé. Il y a rien de revenu, puis c'est là-dessus que je voulais vous glisser un mot. la situation d'aînés qui vivent la pauvreté, ça existe, puis ça existe de plus en plus.
0: Bon, et puis justement, dans ce dossier-là, le Carrefour 50 Plus du Québec, là, dont tu es le directeur, fait des représentations au niveau politique là, pour faire pression, finalement, auprès de nos élus.
2: Oui, on a fait nos 12 recommandations qu'on a fait circuler au travers des candidats. Ce que je vois aujourd'hui, il y a eu des réponses encore là, beaucoup sur le maintien à domicile. Pour le reste... Moi, il touche pas trop. Il y avait des affaires très pointues. Moi, il touche pas trop. Mais on continue à faire nos représentations, puis je continue à faire ma tournée. Tout de suite après l'entrevue, là, je pars pour Témiscouata. On va à Notre-Dame-du-Lac. Témiscouata sur le lac, maintenant, qu'il faut
0: dire.
2: Oui,
0: ben oui, c'est ça.
2: Témiscouata sur le lac. Rencontrer les clubs, qu'il y a une 14 clubs de 50 ans et plus dans ce coin-là. Donc, on va les rencontrer, puis on va les écouter, puis on va expliquer qu'est-ce qu'on veut faire.
0: Bon, ben, en tout cas, on va vous souhaiter bonne chance dans vos démarches, puis on va souhaiter aussi que toutes ces personnes qui sont à revenus modestes puissent peut-être espérer avoir au moins des services de transport pour se déplacer vers leurs rendez-vous médicaux. Ça, c'est une chose qui est quand même primordiale pour les personnes aînées. Là.
2: Oui, puis que les gouvernements se parlent entre eux autres pour voir la réalité des choses par rapport, entre autres, aux revenus disponibles pour les aînés.
0: Voilà.
2: Parce que ça coûte de plus en plus cher, puis les revenus pour les aînés n'augmentent pas.
0: Voilà. Bon, bien, Harold Lebel, merci beaucoup pour cet entretien, puis on se revoit dans une quinzaine de jours.
2: Oui, à bientôt.
0: Salut. Bonne journée. Merci.

Ben voilà, déjà 11h42, dans quelques instants, compté de midi, c'est le bulletin d'information avec Alphonse Legault. Et on enchaînera avec notre émission « Les grands airs du midi ». Comme vous les aimez, ces mélodies que vous aimez, par exemple, fredonner, parce que vous les connaissez bien, des chansons francophones, côté français ou québécois, qui ont marqué l'histoire de la musique des années 70 et 80. Donc, que des grands succès que vous connaissez bien, compté de midi 10 environ, après les actualités qu'on va suivre et entendre avec Alphonse Legault dans quelques minutes. Voilà, on continue en chanson tout de suite après la météo avec Lara Fabian. Très belle semaine qui s'annonce, du temps généralement ensoleillé aujourd'hui, un maximum de 15. Ce sera dégagé ce soir et cette nuit avec un minimum de 3, sauf 0 à l'intérieur des terres, il y a risque de gel par endroit. Pour mercredi ensoleillé, maximum 17, ce sera dégagé durant la nuit avec un minimum à 8 degrés.

0: vous parle d'un malheureux incident qui s'est produit ce matin. C'est un homme dans la quarantaine originaire de Saint-Gabriel-de-Rimouski qui est décédé ce matin dans une collision frontale survenue sur la route 298 à Saint-Donat. L'accident s'est produit vers 6h30 à l'intersection de la route 298 et du rang 5, près du 5e rang ouest. Et il y avait deux véhicules qui circulaient en sens inverse et ils sont entrés en collision face à face après qu'un des véhicules a dévié de sa voie. Le décès du conducteur de Saint-Gabriel-de-Rimouski a été constaté sur place. L'autre conducteur a été transporté à l'hôpital pour des blessures qui ne craignent pas pour sa vie, en tout cas, qui semble ne pas craindre pour sa vie. Et la route 298 a été fermée pour une durée indéterminée avec un détour qui a été mis en place par le réseau local. Et il y a un enquêteur spécialisé en scène de collision de la Sûreté du Québec qui s'est rendu sur place. L'hypothèse qu'on voit à cette heure-ci, c'est peut-être un éblouissement par le soleil qui est examiné par les parmi les facteurs possibles de l'accident. Alors, malheureusement, un décès dans cette collision-là ce matin. Donc, si vous avez à circuler sur la route 298, là, notez que cette route-là est fermée pour une durée indéterminée.
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0: À tous, bienvenue à votre bulletin de nouvelles de l'après-midi de ce 22 septembre 2026. Alphonse Logo, ici au micro, pour vous informer. Une série de soirées littéraires en 5 à 7 bulles destinées aux jeunes, adolescents et adultes avec une particularité axée sur les 12 à 29 ans a démarré lundi soir au bain public à Rimouski. Il s'agit d'une série de 4 soirées qui va se dérouler du 21 au 24 septembre dans plusieurs villes du Bas-Saint-Laurent à l'initiative du Salon du Livre de Rimouski. Au cours de ces soirées, les jeunes de 12 à 29 ans sont invités à découvrir divers genres littéraires présentés par des artistes d'ici à travers des batailles de dessins, des entrevues éclairs, un jeu littéraire, du slam, des chansons et de la poésie. Des précisions avec Robin Doucet, directeur du Salon des livres de Rimouski.
1: On a reçu une aide financière du secrétariat à la jeunesse pour promouvoir le livre et la lecture auprès des jeunes, soit des jeunes de 12 à 29 ans. C'était pas évident parce qu'ils sont difficiles à rejoindre, mais on a fait quelques activités déjà. On en a fait au Salon du Livre à l'automne dernier, au printemps, on a fait des slams jeunesse aussi dans le cabaret culturel Les Bains Publics. Et du lundi 21 septembre au jeudi 24 septembre, on présente des apéros littéraires qui durent environ 2 heures. C'est principalement pour les 12-29 ans, mais le public est invité à participer à ces activités-là.
0: Des artistes sont invités à prester au cours de ces soirées, que ce soit au bain public de Rimouski, à l'espace Métis de Métis-sur-Mer, la forge à Bérubé de Trois-Pistoles ou encore au château Landry de Montjoly. Robin Doucet parle de soirées autant couleurs animées par le personnage de Bulle pour attirer les jeunes, plutôt difficiles à joindre ces temps-ci, puisqu'il le dit, ils sont accrochés à leurs écrans.
1: C'est assez difficile de rejoindre les jeunes parce que ils sont sur les écrans. Parfois, ils peuvent aller à la maison des jeunes, ils peuvent aussi se rencontrer dans des centres communautaires, mais c'est plus que ça a déjà été auparavant. On pouvait comme identifier des endroits où les jeunes se tenaient. Maintenant, les jeunes, ils communiquent entre eux en passant par les écrans. Je pense à Snapchat, entre autres. Les jeunes vont comme relier de cette manière-là. Donc, nous, on est allés sur les médias sociaux pour les inviter à nos soirées.
0: Le navire canadien de Sa Majesté d'Iberville et l'unité 14 de la garde côtière auxiliaire canadienne ont mené dans les eaux du Saint-Laurent, ici à Rimouski, samedi dernier, un exercice conjoint de recherche et de sauvetage. À bord de petites embarcations ou de loin, les médias ont pu observer les simulations de recherche et de sauvetage sur des pertes en eau profonde ou suite à des accidents de parcours. L'exercice est mené avec plusieurs organisations partenaires, dont la Gendarmerie royale du Canada, la Sûreté du Québec, le SSI Rimouski et le SSI Métis-sur-Mer, entre autres. Pour comprendre cette initiative, nous avons tendu notre micro au commandant du navire canadien de Sa Majesté d'Iberville, le capitaine.

0: dedans, d'une perte aux retrouvailles?
1: Ça dépend des situations. Si c'est quelqu'un qui est tombé proche des berges, c'est plus facile parce qu'on peut les secourir soit de la berge ou soit de l'eau. Il y a des situations où il y a des gens qui étaient simulés, avoir été perdus près de la Pointe-aux-Pères. Ça a pris quand même une heure se rendre, trouver la personne et la ramener. Ça dépend vraiment de la situation.
0: Le Saint-Laurent est une eau difficile à maîtriser, c'est ça?
1: Oui. Aujourd'hui, les eaux fluviales étaient très propices à notre exercice. Maximum 1 mètre de vague à l'extérieur. Mais vous savez que la météo peut changer très rapidement. Dans notre cas, ça n'a pas été le cas. Il faisait très beau.
2: Poursuivons ce bulletin maintenant en page culturelle avec Hugo Etier. Il nous présente la programmation de la semaine Aspect à Rimouski.
3: Ce mercredi 23 septembre à 19h30, la pièce de théâtre Flambant nu mettant en vedette, entre autres, Christian Bégin. Suivra ce jeudi 24 septembre le spectacle de Sam Breton, malheureusement déjà complet. Vendredi 25 septembre à 20h, le seul et l'unique Claude Dubois. Samedi 26 septembre à 20h, le Punch Club Rimouski avec des artistes d'ici, de chez nous, qui sauront vous faire rire. Et pour terminer la semaine ce dimanche, le spectacle familial Le Livre Magique avec tous vos princesses préférées. Pour tous les détails, visitez lespectateur.com.
2: Et en page sportive de ce bulletin, avec Émile Clouet, on parle du retour de la LHJMQ avec déjà la première équipe de la semaine.
4: La LHJMQ est officiellement de retour. La première fin de semaine d'action est maintenant derrière nous. Et voilà une première équipe de la semaine. Philippe Veilleux, Liam Kilfoyle et Quinn Kennedy forment le trio d'attaquants. Et c'est l'ancien de l'Océanique qui est le joueur de la semaine. Kennedy a récolté 8 points dont 3 buts lors des deux parties des Moussettes en fin de semaine. 1 point devant Veilleux qui a récolté 7 points de son côté, 3 buts et 4 passes. Pour Kilfoyle, c'est 5 points. 2 buts et 3 mentions d'aide. Chez les défenseurs, Philippe Kovalchuk des Voltigeurs de Drummondville et Kurt Beck du Phoenix de Sherbrooke. C'est 5 points pour Kovalchuk, dont 2 buts, et 4 points pour Kurt Beck, 4 mentions d'aide. Entre les poteaux, Danai Shaikov des Olympiques de Gatineau a remporté ses 2 départs avec une moyenne d'efficacité de 943 et une moyenne de buts alloués de 1,50. 5 équipes sont toujours invaincues dans la LHJMQ, les Olympiques de Gatineau, les Foreurs de Val-d'Or, le Phoenix de Sherbrooke, les Wild Cats de Moncton et l'Océanique de Rimouski qui ont gagné leurs 2 parties face au Drakkar de Bécomo en fin de semaine. Le meilleur pointeur de l'Océanique, c'est Mathis Dubé avec 2 buts en 2 matchs et il a ajouté une mention d'aide pour 3 points, ce qui fait de lui le 18e meilleur pointeur de la LHJMQ. Le retour à l'action se fait vendredi avec plusieurs matchs, dont 3 des 4 équipes de la division de l'Océanique. Les Saguenayens affronteront le Drakkar, 2 équipes sans victoire depuis le début de l'année, et les Remparts affronteront les Cataractes de Shawinigan, qui seront les adversaires au Colisée financière Sun Life samedi pour l'ouverture locale de l'Océanique.
2: Ce sera tout pour ce bulletin de nouvelles. Merci de l'avoir suivi. 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
5: Bonjour, ici Karine Matteux. Voici les informations. Une demande d'action collective visant plus du tiers des centres de services scolaires du Québec a été déposée en lien avec l'achat des uniformes scolaires dans les écoles publiques. La requête accuse les centres de services scolaires de contrevenir aux règles sur la gratuité scolaire en imposant aux parents d'acheter des uniformes chez des fournisseurs exclusifs à des prix bien supérieurs au marché. La requête demande à la Cour de déclarer illégal l'achat d'uniformes chez des fournisseurs exclusifs et de rembourser les sommes perçues chez les fournisseurs désignés. Campagne électorale au Québec, la journée s'annonce plus tranquille en matière d'engagement à la veille du débat des chefs de Radio-Canada. Christine Fréchette de la CAQ et Paul Saint-Pierre Plamondon du Parti québécois n'ont pas d'activité publique de prévu. Le chef du Parti libéral, Charles Milliard, sera quant à lui en Montérégie pour une annonce en matière de transport. Ruba Gazal de Québec solidaire participera à un événement à Montréal. Quant au chef conservateur Éric Duhaime, il tiendra une conférence de presse à Montréal avant de participer à un rassemblement à Laval. L'Assemblée générale de l'ONU s'ouvre aujourd'hui à New York. Près de 130 chefs d'État et de gouvernement vont commencer à se présenter à la tribune pour transmettre leur message. Donald Trump doit prononcer son discours aujourd'hui. Mark Carney est arrivé à New York hier soir, mais c'est la ministre des Affaires étrangères, Anita Anand, qui doit s'adresser à l'Assemblée générale plus tard cette semaine. Et en marge de cette Assemblée, Donald Trump va signer un accord sur le Groenland avec le premier ministre groenlandais et son homologue danoise. L'entente n'a pas encore été publiée, mais

0: Selon plusieurs sources, l'armée américaine va s'installer sur deux bases militaires supplémentaires au Groenland. Voilà, c'était les informations.
1: Du temps généralement ensoleillé aujourd'hui, un maximum de 15. Ce soir et cette nuit, dégagé, minimum de plus 3, sauf 0 à l'intérieur des terres et du gel par endroits. Mercredi, ensoleillé avec un maximum de 17. Ce sera dégagé durant la nuit avec un minimum à 8. Et pour jeudi, du temps ensoleillé, maximum 18, dégagé durant la nuit avec

0: secteur de Rimouski et la Métis, le mercure est toujours à 11 degrés Celsius.
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0: Ben voilà, en début d'émission, on a entendu les chansons de Charles Aznavour et Dalida. Et au retour, après la prochaine pause, Claude Dubois, Michel Delpech et la chanteuse Francesca. Quant à Claude Dubois, ben, il sera chez nous à Rimouski ce vendredi à compter de 20h à la salle Desjardins. On sait qu'il s'est rétabli avec succès d'une opération des cordes vocales qu'il a subie le 27 février 2026 pour un cancer. Et il a reçu de très bonnes nouvelles de ses médecins, en tout cas pour un retour sur scène. Et Claude Dubois, qui est maintenant âgé de 78 ans, c'est sa troisième intervention aux cordes vocales depuis 2022. Et puis, sa gérante Nathalie Charest a confirmé qu'il avait reçu donc de très bonnes nouvelles et qu'il se porte bien. Et il a dû déplacer quelques spectacles au printemps, mais pour ce qui est de Rimouski, c'est maintenu. Et Claude Dubois, qu'on entendra avec la chanson « Comme un million de gens » après la pause.
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Mais tiens, une prochaine séquence musicale où vous aurez l'occasion d'entendre Francesca et Chantal Parry. Puis concernant Chantal Parry, on se demande qu'est-ce qu'elle est devenue parce qu'elle était vraiment très populaire à une certaine époque. Elle est maintenant âgée de 74 ans. On la connaît sous le nom de Chantal Parry depuis un demi-siècle, mais quand elle était adolescente, son vrai nom, c'était Lucie Bernier. Et elle avait suivi le conseil d'un propriétaire de cabaret. S'il l'avait suivi, en tout cas ce conseil-là, c'est une Marilyn Salvador qu'elle aurait porté comme nom d'artiste. Et, évidemment, le gérant lui avait dit, les petites Barnier, il y en a trop ici, il va falloir que tu changes de nom. C'est comme ça qu'il l'avait apostrophé. Et puis, Chantal Parry se rappelle encore comment le monsieur de cabaret qu'il avait engagé pour chanter, alors qu'elle n'était âgée que de 14 ou 15 ans, l'avait apostrophé avec sa suggestion de nom de scène. Alors, il m'a dit, je vais t'appeler Marilyn Salvador. Et Chantal Parry dit qu'elle a pleuré toute la semaine. Ça avait l'air d'un nom de danseuse, dit-elle, et je n'aimais pas ça, mais lui disait que j'aurais l'air de venir de loin, loin, loin. Et puis, le nom de danseuse a pris le bord assez vite. Hein. C'est lors d'une rencontre avec son producteur de l'époque, Roger Miron, que sa mère a proposé Chantal Parry. Et c'est sorti comme ça dans sa tête. Chantal Parry dit qu'elle lui a demandé quand elle avait pensé à ça. Et elle lui a répondu, là, maintenant, relate-t-elle en riant. Alors, au cours des années 70-80, c'est un nom là, qui a résonné, évidemment, au cours de cette carrière bien garnie. Il y a eu des faux pas en cours de route, malheureusement pour elle. Mais elle continue de chanter encore aujourd'hui, mais à son rythme. Elle choisit ses lieux et endroits et elle le fait pour ses fans nostalgiques de ses chansons de cette époque. Donc, voici d'abord dans un premier temps Francesca, suivi de Chantal Parry.

0: Mathieu, au retour de la pause météo, on entendra les chansons de Ginette Reno, Claude Barzotti. Il y aura également, pour terminer l'émission au cours des prochaines minutes, deux autres chansons, peut-être même trois, tiens. Jeanne Masse, qu'on pourra entendre, Claire Cyril avec ses salavis et Nana Mouskouri pour ce qui est de l'amour en héritage. Du beau temps et du beau temps encore pour les sept prochains jours. Généralement ensoleillé aujourd'hui avec un maximum de 15. Dégagé ce soir et cette nuit avec un minimum de 3, sauf 0 à l'intérieur des terres et avec un risque de gel par endroit. Du temps ensoleillé pour mercredi, maximum 17. Ce sera dégagé durant la nuit avec un minimum à 8. Pour jeudi, ensoleillé, maximum de 18. Dégagé durant la nuit, un minimum de 8 également. Puis à long terme, vendredi, ensoleillé avec 16. Samedi, ensoleillé avec 17. Dimanche, alternance de soleil et de nuages, maximum 16. Et pour lundi, l'alternance de soleil et de nuages est un maximum de 15 degrés. Ce sont de bonnes nouvelles. Et le mercure ne bouge pas, il est toujours stable à 11 degrés Celsius.
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0: Les midi 47 minutes, au retour de la prochaine pause, on entendra donc les chansons de Jeanne Masse, Claire Cyril et Nana Mouskouri. Pour ce qui est de Claire Cyril, je vais vous apprendre peut-être une chose. D'ailleurs, elle va célébrer ses 79 ans le 30 octobre prochain. Elle est née en 1947 à Cremone, en Italie. Et son vrai nom, c'est Marie-Claire Rosalie Monteleone. Elle s'est installée au Québec en 1967 c'est une chanteuse, autrice, compositrice et interprète italienne. Bon, avec un nom comme ça, Claire Cyril, on a toujours pensé que c'était une Québécoise, mais non, elle est d'origine italienne. Voilà, ce sera tout pour l'émission Les Grands Airs du Midi, et on se retrouve demain par ailleurs, dès 10h, pour notre émission Ici et Maintenant, et suivie de Ces Grands Airs du Midi. Voilà, dans quelques minutes, Hugo prend la relève pour le reste de l'après-midi.
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Bien, ce mardi 22 septembre, bien, c'est généralement ensoleillé à l'extérieur aujourd'hui. On est gâté, on va le prendre. Un maximum de 15 nous attend. Pour demain, mercredi, milieu de semaine, bien, ça sera plein soleil avec un maximum de 17.

0: et le soleil va se poursuivre pour jeudi avec un maximum de 18 et même jusqu'à vendredi plein soleil avec un maximum de 16. Présentement dans Rimouski et la Métis, ben il fait 12.
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13h16, bienvenue tout le monde à l'Effet Flow, Hugo Etier avec vous. En ce mardi 22 septembre, j'espère que vous allez bien, j'espère que vous êtes en forme, que vous passez une belle journée, hein, quand même, on est chanceux, le soleil est avec nous, on a quand même du beau temps là, cette semaine, on est vraiment choyés, on va le prendre avant que l'automne gris et sa pluie s'abatte sur nous. Voilà, bienvenue à votre émission d'après-midi, on va s'accompagner, on va passer l'après-midi ensemble, on va aller piger dans le plein de Smarties, comme j'aime si bien le dire, pour nos sujets, on va aller dans différentes directions. Mais vous me connaissez, on va aller bien sûr dans le culturel, c'est certain. On parlera entre autres de cette comédie musicale de Disney, La Belle et la Bête, qui va prendre vie sur les scènes québécoises à l'été 2027. Je vous en parle tout à l'heure. On va parler aussi de technologie. Pourquoi il faudrait mettre à jour notre version de Chrome? Hein, si vous naviguez soit sur votre téléphone, votre ordi, votre tablette avec la version de Chrome, il y a une mise à jour qui est disponible présentement. Souvent, on clique sur plus tard parce qu'on est occupé ou on dit « Ah, c'est pas grave, c'est pas si dramatique que ça », mais là, ça pourrait peut-être être une bonne idée de cliquer sur « Mettre à jour maintenant ». Je vous dis pourquoi tout à l'heure. Sinon, on parlera de comédien français, oui, le comédien et metteur en scène français Arnaud Denis, est décédé. Vous le connaissez peut-être là ou peut-être pas, mais en fait, ce qui nous intéresse, c'est surtout son histoire du pourquoi. En fait, il a demandé l'aide médicale à mourir parce que il a eu des problèmes de santé là qui ont complètement bouleversé sa vie. Il avait une hernie inguinale, pardon. Il a eu des opérations, il a eu un implant polypropylène pour renforcer sa paroi abdominale. Et finalement, ça ne s'améliorait pas du tout son cas. Il a donc demandé l'aide médicale à mourir. Donc, on parlera de tout ça, bien sûr. Dur dossier, difficile sujet, bien sûr. On parlera d'un autre difficile sujet ici chez nous au Bas-Saint-Laurent. Il y a un automobiliste qui a perdu la vie ce matin du côté de Saint-Donat-de-Rimouski. Violent face-à-face là, qui a eu lieu. Je vous donnerai quelques détails là, de ce qu'on a comme détails présentement. On n'a pas beaucoup de détails, mais je vous en donnerai quelques-uns tout à l'heure. Et sinon, on s'en va dans un instant en bloc musical avec Alexandre Poulin, Bruno Pelletier, Fred. C'est le temps de lever le son et vous êtes dans vos après-midi Flow 96.5.

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1: 13h29 minutes de retour dans l'effet flow. Eh bien, il y a un triste événement qui s'est déroulé là ce matin autour de 6h30. C'est un violent face-à-face qui s'est passé dans le coin de Saint-Donat de Rimouski. C'est sur la route 298, près du 5e rang ouest, vers 6h30 ce matin. Et pour une raison qu'on ignore toujours là, à l'heure où on se parle, il y a l'un des automobilistes aurait dévié de sa voie pour se retrouver en sens inverse. Donc il y a eu deux transports au centre hospitalier. On craint pour la vie d'une des victimes. C'est ce qu'a d'abord expliqué Frédéric Deshaies, porte-parole de la Sûreté du Québec ce matin. Les deux blessés étaient à bord de leurs véhicules respectifs. L'un d'eux, un homme âgé dans la quarantaine et résident de Saint-Gabriel-de-Rimouski, a malheureusement perdu la vie. Son identité n'est pas dévoilée là, pour l'instant, bien sûr. Il y a une enquête qui a été ouverte et un policier formé en enquête collision s'est rendu sur place pour éclaircir les circonstances de l'événement. Parmi les hypothèses qui sont actuellement considérées, bien, les policiers évaluent notamment la possibilité que l'éblouissement causé par le soleil ait pu jouer un rôle. Donc ça, c'est un des facteurs qu'on regarde attentivement, mais on n'écarte aucune autre possibilité. Il y a un détour qui a été prévu là, par le réseau local. Comme le tronçon impliqué dans la collision est fermé complètement à la circulation et encore à cette heure-ci, là, on n'a pas de nouvelles au sujet que ce serait de nouveau ouvert. Donc, prévoyez vos déplacements si vous avez à circuler là, dans ce secteur-là. C'est fermé encore une fois là, pour une durée indéterminée, le temps de faire la lumière, bien sûr, sur... tout ce qui s'est passé là ce matin, c'est un triste événement. Encore une fois, là, quelqu'un de notre région qui a perdu la vie. C'est pas évident. C'est pas évident. Même si on ne connaît pas l'identité de la victime pour l'instant, eh bien, on envoie toutes nos pensées, évidemment, à la famille. On s'en va maintenant déjà en bloc musical avec King Melrose, Lara Fabian, Rougemont. Au retour, ben, ça sera Bulletin Météo.

0: Mais c'est généralement ensoleillé à l'extérieur. On a quelques nuages, somme toute, maximum de 15 qui est prévu pour aujourd'hui. Demain, mercredi, milieu de semaine, ça sera le plein soleil avec un maximum de 17. Le soleil se poursuit pour jeudi, maximum de 18. Et ça se poursuit encore pour vendredi avec un maximum de 16. Présentement, dans Rimouski et la Métis, il fait 12.
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0: 13h49 minutes de retour dans l'effet flow. Ben, simplement le temps de vous dire que dans un instant, on se dirige vers les nouvelles bulletins d'information de notre ami Alphonse Legault. Et par la suite, ce sera le début de l'heure de 2h. On parlera entre autres de technologie. On parlera de votre appareil, votre plateforme Google Chrome. Est-ce que vous êtes à jour? Ben, on va voir ça tout à l'heure et beaucoup d'autres choses dans votre émission d'après-midi. L'effet flow.
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0: à tous, bienvenue à votre bulletin de nouvelles régionales sur Flow 96.5. Ici, Alphonse Legault au micro pour vous informer. Le navire canadien de Sa Majesté d'Iberville et l'unité 14 de la garde côtière auxiliaire canadienne ont mené dans les eaux du Saint-Laurent, ici à Rimouski, samedi dernier, un exercice conjoint de recherche et de sauvetage. À bord de petites embarcations ou de loin, les médias ont pu observer les simulations de recherche et de sauvetage sur des pertes en eau profonde ou suite à des accidents de parcours. L'exercice est mené avec plusieurs organisations partenaires, dont la Gendarmerie royale du Canada, la Sûreté du Québec, le SSI Rimouski et le SSI Métis sur mer, entre autres. Pour comprendre cette initiative, nous avons tendu notre micro au commandant du navire canadien de Sa Majesté d'Iberville, le capitaine de corvette Jean Richer.
1: À chaque année, on a un exercice annuel, nous, puis on a décidé cette année de faire un exercice conjoint avec la garde côtière auxiliaire canadienne, la GRC, et la SQ et les pompiers de Rimouski, dans le but vraiment de juste améliorer nos capacités à réagir en cas d'urgence dans la région.
2: Sur l'eau, qu'est-ce qui s'est passé? Qu'est-ce que vous avez fait, effectivement?
1: Écoute, on a fait beaucoup de manœuvres qui incluent aller chercher sur l'eau ou à terre si quelqu'un était perdu, comment remorquer des bateaux, comment naviguer dans les eaux qu'on connaît pas, tout ça pour améliorer nos connaissances et nos capacités de répondre plus vite et de plus approprié pour les situations.
2: Et tout cela a pris combien de temps, d'une perte au retrouvailles?
1: Ça dépend des situations. Si c'est quelqu'un qui est tombé proche des berges, c'est plus facile parce qu'on peut les secourir soit de la berge ou soit de l'eau. Il y a des situations où il y a des gens qui étaient simulés, avoir été perdus près de Pointe-au-Père. Ça a pris quand même une heure se rendre, trouver la personne et la ramener. Ça dépend vraiment de la situation. Aujourd'hui, les eaux fluviales étaient très propices à notre exercice. Maximum un mètre de vague extérieure. Mais vous savez que la météo peut changer très rapidement. Dans notre cas, ça n'a pas été cru. Il faisait très beau dehors.
0: La simulation a duré 2 heures de loge, de 10 heures à midi samedi, mais tout l'après-midi, les opérations diverses se sont poursuivies sur l'eau. Comment le sauvetage s'organise en général, de l'alerte au déploiement des forces, le capitaine de corvette Jean Richer nous a donné quelques détails lors du débriefing en fin de journée à la marina de Rimouski.
1: Nous, l'ANCSM d'Iberville, on n'est pas sur appel si jamais il y a quelqu'un qui est perdu en mer. La garde côtière auxiliaire canadienne, les pompiers de Rimouski, eux autres reçoivent un appel. Ils décident qu'ils réagissent. Si c'est en dedans de 2000 marins, ça va être les pompiers qui vont réagir. Si c'est de 2000 à plus loin, ça va être la garde côtière auxiliaire canadienne qui va se faire appeler, qui va ramasser une équipe qui va aller secourir cette personne-là beaucoup plus loin de la berge. Nous autres, les Forces armées canadiennes ou le NCSM d'Iberville, on veut s'exercer parce que ces techniques de sauvetage aussi vont nous servir aussi dans notre mission de protéger les Canadiens.
2: Et comment c'est, à quelle distance à peu près quelqu'un est perdu quand on reçoit une alerte?
1: Je vais vous donner un exemple. Ici à Rimouski, il y a des kitesurfers, là, ceux qui font du surf avec les parachutes. Eux autres sont très proches de la berge, c'est vraiment 100-200 mètres. La plupart des gens qui sont en détresse sont peut-être en bateau, qui ont une panne mécanique, ou ils n'ont plus de voile, puis ils ont besoin d'aide, d'être remorqués à maison.
2: Et là, on a entendu les applaudissements, c'est le débriefing qui se passe. Comment l'équipe a apprécié tout ce que vous avez eu à faire au cours de la journée?
1: C'est parfait. Écoutez, le matin, c'était très calme. On a commencé tranquillement. Il y avait des stations où ce que les gens pouvaient apprendre, le matelotage, les premiers soins, l'équipement qu'on utilise, les techniques de recherche et sauvetage, très calmement. Ensuite, l'après-midi, on a fait un vrai exercice où il y avait 4 personnes à aller chercher dans des endroits différents dans le fleuve, ce qui a permis à l'équipe de vraiment scinder toutes ces connaissances-là. Puis comme vous voyez, ils viennent de revenir. Là, les superviseurs sont en train de remercier l'équipe de leur effort de toute la journée, mais aussi de l'apprentissage qu'ils ont eu durant toute la journée.
0: Une série de soirées littéraires en 5 à 7 bulles destinées aux jeunes adolescents.

0: couleurs animées par le personnage de Bulle pour attirer les jeunes, plutôt difficile à joindre ces temps-ci, puisqu'il le dit, ils sont accrochés à leurs écrans.
1: C'est assez difficile de rejoindre les jeunes parce que ils sont sur les écrans. Parfois, ils peuvent aller à la maison des jeunes, ils peuvent aussi se rencontrer dans des centres communautaires, mais c'est plus que ça a déjà été auparavant. On pouvait comme identifier des endroits où les jeunes se tenaient. Maintenant, les jeunes, ils communiquent entre eux en passant par les écrans. Je pense à Snapchat, entre autres. Les jeunes vont comme relier de cette manière-là. Donc, nous, on est allés sur les médias sociaux pour les invités à nos soirées. Donc, on a fait des interventions sur Instagram, Facebook et TikTok, entre autres. Donc, on a créé un personnage qui s'appelle Bulle, joué par un slammer originaire de Matapédia, Maël Pelletier, qui va animer nos 4 apéros littéraires. Donc, on tente de joindre les jeunes de cette manière-là.
0: Le 10 septembre dernier a été commémorée la Journée mondiale de la prévention du suicide. C'était autour du thème « Changer le discours ». Dans l'Est du Québec, cette journée a été marquée d'une manière particulière par le Centre de prévention du suicide de l'Est à travers un geste simple, allumer une chandelle à 20 heures. Une action en mémoire des personnes décédées par suicide, mais surtout pour démontrer leur soutien, leur engagement et faire rayonner l'espoir. L'espoir que chaque mot, chaque geste, aussi petit soit-il, peut faire la différence, nous explique Isabelle Albert, directrice générale du Centre de prévention du suicide de l'Est.
2: En parler avec les bons mots, c'est ça, changer le discours. Ne pas prétendre que cet acte-là de désespoir, en fait, là, que quelqu'un va poser, c'est un acte de courage ou un acte de lâcheté. On s'entend, c'est quelque chose que à peu près tout le monde dans la population a entendu dire un jour. Donc, c'est pas ça du tout. C'est de raviver l'espoir pour ces gens-là, de montrer qu'il y a de l'aide qui existe. C'est de venir apporter une lumière sur ce qui peut être fait, parce que, dans les faits, être en détresse, c'est de plus voir qu'il peut y avoir de la lumière plus loin, c'est de plus voir qu'il y a des possibilités que la situation puisse s'améliorer, puisse changer. Donc, nous, notre travail au quotidien, c'est ça.
0: Ce sera tout pour ce bulletin de nouvelles. Merci de l'avoir suivi. 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

Mardi 22 septembre, c'est généralement soleillé à l'extérieur. On peut voir quelques nuages tout au plus, mais on profite des merveilleux rayons de soleil avec un maximum de 15. Demain, mercredi, ça sera le plein soleil qui se poursuit avec un maximum de 17.

0: 16. Présentement dans Rimouski, la Métis, il fait 12.
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0: 14h16 de retour à l'effet flow. Vous avez déjà probablement vu ce petit message. Une mise à jour de Chrome est disponible, que ce soit sur votre ordinateur, tablette, téléphone, peu importe. Et souvent, ben, on clique sur plus tard, hein, parce qu'on est occupé, parce qu'on veut pas fermer nos onglets, ou tout simplement parce qu'on se dit, bah, c'est juste une mise à jour de plus, ça donne rien. Ben, cette fois, ça vaut la peine de prendre un petit 2-3 minutes, parce que Google vient de corriger 42 failles de sécurité dans Chrome. Et parmi ces failles, ben, il y en a 3 qui sont considérées comme critiques. Il y en a aussi 28 classées à risque élevé, mais qu'est-ce que ça veut dire concrètement une faille de sécurité? C'est un peu comme une porte qu'on aurait oublié de verrouiller dans notre maison. Tout le reste peut être parfaitement sécurisé, mais si quelqu'un découvre cette porte, ben, il peut essayer d'entrer. Mais dans le cas de Chrome, ben, cette porte, c'est une erreur dans le code de du navigateur qu'on utilise. Et le problème dans tout ça, ben, c'est que Chrome est probablement l'un des logiciels que vous utilisez le plus dans votre journée. Vous ouvrez votre compte bancaire, votre courriel, Facebook, Instagram, Amazon, votre dossier médical, votre espace gouvernemental, vous faites des achats, vous téléchargez des documents, vous utilisez parfois votre caméra, votre microphone. Tout ça passe par un navigateur. Donc, une faille dans Chrome peut potentiellement permettre à un logiciel malveillant ou à un site conçu pour attaquer votre appareil de profiter de cette faiblesse. Certaines des failles corrigées cette semaine pourraient notamment permettre à un attaquant d'exécuter du code sur l'ordinateur de la victime ou de contourner certaines protections. Puis là, ben, je vous rassure tout de suite, hein, ça veut pas dire que 42 pirates sont présentement dans votre ordinateur, là. Google indique que les 42 failles de cette mise à jour n'ont pas encore été exploitées dans des attaques connues. Mais c'est justement pour ça qu'on corrige les failles rapidement. Parce qu'une fois qu'une vulnérabilité est connue, ben, c'est plus difficile. Qu'est-ce qu'on fait? Ben, c'est très simple. Sur votre ordinateur, vous ouvrez Chrome, vous allez dans les paramètres, puis dans Aide et à propos de Google Chrome. Chrome va vérifier automatiquement si vous avez la dernière version et généralement, la mise à jour se fait automatiquement. Le Centre canadien pour la cybersécurité recommande lui aussi aux utilisateurs concernés d'appliquer les mises à jour de Chrome disponibles. Puis ça vaut aussi pour votre téléphone parce que Chrome existe sur Android. Google a également publié une mise à jour de sécurité pour cette plateforme. Donc, la prochaine fois que votre appareil vous dit une mise à jour est disponible, ben, cliquez donc dessus, prenez donc 2-3 minutes, peut-être même 5 minutes, mais prenez-le, ça vaut vraiment la peine. On s'en va en musique avec Darren et Corneille. Au retour, ben, on continue de s'informer dans votre émission d'après-midi, l'effet flow.
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14h30 minutes de retour dans l'effet flow. J'ai envie de vous parler du comédien Arnaud Denis et les implants anti-hernie. Bon, le comédien Arnaud Denis, même si vous ne le connaissez pas, c'est pas plus grave que ça dans l'histoire parce que c'est surtout la situation qui lui est arrivée qui est le plus important dans tout ça parce que c'est une histoire qui est assez troublante. Il est comédien et metteur en scène, Arnaud Denis. Son nom a fait les manchettes depuis plusieurs mois à cause d'un problème de santé qui a complètement bouleversé sa vie. En 2023, Arnaud Denis a subi une opération pour une hernie inguinale. On lui installe alors un implant en polypropylène pour renforcer la paroi abdominale. C'est une intervention qui est courante, mais dans son cas, les choses vont rapidement se compliquer. En quelques jours après l'intervention, il commence à ressentir de fortes douleurs, puis viennent différents problèmes de santé, troubles digestifs, fatigue importante, problèmes neurologiques, une importante perte de poids. Il affirme avoir perdu 17 kilos en quelques mois, et ce qui est quand même pas rien, là. Son état se détériore à un point tel qu'il doit abandonner son métier de comédien. Il a fini même par retirer l'implant aux États-Unis en 2024. Mais malgré le retrait de la prothèse, ben, les symptômes et les douleurs ont persisté. Et c'est là que cette histoire devient encore plus complexe. Il y a certains médecins qui ont évoqué chez lui une maladie inflammatoire et un syndrome ASIA qui pourrait aussi être associé à une réaction à certains matériaux ou adjuvants. Mais là, attention, là, parce que cette hypothèse demeure très controversée encore aujourd'hui. Selon la Société française de chirurgie pariétale, elle affirme qu'il n'existe pas à ce jour de démonstration scientifique établissant un syndrome d'intolérance immunitaire aux matériaux de ces prothèses. Le fabricant Medtronics soutient également que le rapport bénéfice-risque de ces implants demeure positif et que le dispositif respecte les normes. Donc, où est-ce qu'on en est rendu aujourd'hui? Ben, Arnaud Denis avait déposé une plainte contre le fabricant, faite pour blessure involontaire. Et cette plainte vient d'être classée sans suite. Le parquet de Paris estime que les analyses n'ont pas permis d'établir avec suffisamment de certitude un lien de causalité entre l'implant et les problèmes de santé du comédien. Son avocat conteste cette décision et demande maintenant qu'une enquête judiciaire puisse être ouverte. Mais Arnaud Denis n'est pas le seul à dénoncer ce qu'il considère comme un problème. Il a créé un collectif de victimes. Des centaines de personnes auraient témoigné de problèmes qu'elles associent à elle aussi a des implants anti-hernie. Et de son côté, ben, l'Agence française de sécurité du médicament a renforcé la surveillance de ses dispositifs après la remontée de signalements d'effets indésirables. Et derrière toute cette histoire-là, ben, il y a surtout un homme qui affirme avoir perdu une grande partie de sa vie à cause de douleurs qu'il juge insupportables. Arnaud Denis a également entrepris des démarches pour obtenir l'aide médicale à mourir en Belgique. C'est une décision personnelle extrêmement lourde, évidemment, qui ajoute une dimension humaine et éthique à cette affaire. Pendant que le débat se poursuit sur les implants, leur sécurité et les complications possibles, ben, il y a une question qui demeure. Comment mieux accompagner les patients lorsqu'une intervention qui devait améliorer leur qualité de vie entraîne plutôt des complications persistantes? C'est probablement là que cette histoire dépasse largement le cas d'Arnaud Denis. Comme je vous disais, c'est un exemple parmi tant d'autres. On s'en va en musique avec les Respectables et Doba Caracol. Au retour au bulletin météo.

0: météo en ce mardi 22 septembre, mais c'est généralement ensoleillé à l'extérieur. On en profite, un maximum de 15 est prévu pour demain mercredi. Mais ça sera le plein soleil dans la région avec un maximum de 17. Le soleil se poursuit pour jeudi avec un maximum de 18. Et encore une fois, ça se poursuit vendredi. On est gâté cette semaine avec vendredi un maximum de 16. Pour l'instant, dans Rimouski, la Métis, ben, c'est 12 qu'on a.
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1: 14h49, de retour dans l'effet flow. Ben, dans les prochaines minutes, on se rendra jusqu'au bulletin d'information de notre ami Alphonse Legault. Et, on aura aussi dans la, autour de 15h15, l'agenda, les petites annonces, ça s'en vient dans un instant. Et par la suite, on parlera, entre autres, des journées de la culture. Oui, parce que ça s'en vient, c'est en fin de semaine. Je vous donnerai quelques informations, quelques détails d'activité dans la région à faire. Et on parlera aussi d'une comédie musicale qui reviendra sur les planches au Québec, à Montréal et à Québec à l'été 2027. Tout ça et surtout de la bonne musique qui s'en vient avec Steffi Choc, Fuseau, Bellerive, entre autres. 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

0: Bienvenue à votre bulletin de nouvelles de l'après-midi de ce 22 septembre 2026. Alphonse Logo, ici au micro, pour vous informer. Une série de soirées littéraires en 5 à 7 bulles destinées aux jeunes, adolescents et adultes avec une particularité axée sur les 12 à 29 ans a démarré lundi soir au Bain Public à Rimouski. Il s'agit d'une série de 4 soirées qui va se dérouler du 21 au 24 septembre dans plusieurs villes du Bas-Saint-Laurent à l'initiative du Salon du Livre de Rimouski. Au cours de ces soirées, les jeunes de 12 à 29 ans sont invités à découvrir divers genres littéraires présentés par des artistes d'ici à travers des batailles de dessins, des entrevues éclairs, un jeu littéraire, du slam, des chansons et de la poésie. Des précisions avec Robin Doucet, directeur du Salon des livres de Rimouski.
1: On a reçu une aide financière du secrétariat à la jeunesse pour promouvoir le livre et la lecture auprès des jeunes, soit des jeunes de 12 à 29 ans. C'était pas évident parce qu'ils sont difficiles à rejoindre, mais on a fait quelques activités déjà. On en a fait au Salon du Livre à l'automne dernier. Au printemps, on a fait des slams jeunesse aussi dans le cabaret culturel Les Bains Publics. Et du lundi 21 septembre au jeudi 24 septembre, on présente des apéros littéraires qui durent environ 2 heures. C'est principalement pour les 12-29 ans, mais le public est invité à participer à ces activités-là.
0: Des artistes sont invités à prester au cours de ces soirées, que ce soit au Bain Public de Rimouski, à l'espace Métis de Métis-sur-Mer, la Forge à Bérobé de Trois-Pistoles ou encore au Château Landré de Montjoly. Robin Doucet parle de soirées autant couleurs animées par le personnage de Bulle pour attirer les jeunes, plutôt difficiles à joindre ces temps-ci, puisqu'il le dit, ils sont accrochés à leurs écrans.
1: C'est assez difficile de rejoindre les jeunes parce qu'ils sont sur les écrans. Parfois, ils peuvent aller à la maison des jeunes, ils peuvent aussi se rencontrer dans des centres communautaires, mais c'est plus que ça a déjà été. Auparavant, on pouvait comme identifier des endroits où les jeunes se tenaient. Maintenant, les jeunes, ils communiquent entre eux en passant par des écrans. Je pense à Snapchat, entre autres. Les jeunes vont comme relier de cette manière-là. Donc, nous, on est allés sur les médias sociaux pour les invités à nos soirées.
0: Le navire canadien de Sa Majesté d'Iberville et l'unité 14 de la garde côtière auxiliaire canadienne ont mené dans les eaux du Saint-Laurent, ici à Rimouski, samedi dernier, un exercice conjoint de recherche et de sauvetage. À bord de petites embarcations ou de loin, les médias ont pu observer les simulations de recherche et de sauvetage sur des pertes en eau profonde ou suite à des accidents de parcours. L'exercice est mené avec plusieurs organisations partenaires dont la Gendarmerie royale du Canada, la Sûreté du Québec, le SSI Rimouski et le SSI Métis-sur-Mer, entre autres. Pour comprendre cette initiative, nous avons tendu notre micro au commandant du navire canadien de Sa Majesté d'Iberville, le capitaine de corvette Jean Richer.
2: À chaque année, on a un exercice annuel, nous, puis on a décidé cette année de faire un exercice conjoint avec la garde côtière auxiliaire canadienne, la GRC, et la SQ et les pompiers de Rimouski, dans le but vraiment de juste améliorer nos capacités à réagir en cas d'urgence dans la région.
3: Sur l'eau, qu'est-ce qui s'est passé? Qu'est-ce que vous avez fait, effectivement?
2: Écoute, on a fait beaucoup de manœuvres qui incluent aller chercher sur l'eau ou à terre si quelqu'un était perdu, comment remorquer des bateaux, comment naviguer dans les eaux qu'on connaît pas, tout ça pour améliorer nos connaissances et nos capacités de répondre plus vite et de plus approprié pour les situations.
3: Et tout cela a pris combien de temps, d'une perte aux retrouvailles?
2: Ça dépend des situations. Si c'est quelqu'un qui est tombé proche des berges, c'est plus facile parce qu'on peut les secourir soit de la berge ou soit de l'eau. Il y a des situations où il y a des gens qui étaient simulés, avoir été perdus près de la pointe aux Pères. Ça a pris quand même 1 heure se rendre, trouver la personne et la ramener. Ça dépend vraiment de la situation.
3: Le Saint-Laurent est une eau difficile à maîtriser, c'est ça?
2: Oui. Aujourd'hui, les eaux fluviales étaient très propices à notre exercice. Maximum 1 mètre de vague à l'extérieur. Mais vous savez que la météo peut changer très rapidement. Dans notre cas, ça n'a pas été le cas. Il faisait très beau.
0: Poursuivons ce bulletin maintenant en page culturelle avec Hugo Etier. Il nous présente la programmation de la semaine.

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1: Et en page sportive de ce bulletin avec Émile Cloué, on parle du retour de la LHJMQ avec déjà la première équipe de la semaine.
2: La LHJMQ est officiellement de retour. La première fin de semaine d'action est maintenant derrière nous. Et voilà une première équipe de la semaine. Philippe Veilleux, Liam Kilfoyle et Quinn Kennedy forment le trio d'attaquants. Et c'est l'ancien de l'Océanique qui est le joueur de la semaine. Kennedy a récolté 8 points, dont 3 buts, lors des deux parties des Moussettes en fin de semaine. Un point devant Veilleux, qui a récolté 7 points de son côté, 3 buts et 4 passes. Pour Kilfoyle, c'est 5 points. 2 buts et 3 mentions d'aide. Chez les défenseurs, Philippe Kovalchuk des Voltigeurs de Drummondville et Kurt Beck du Phoenix de Sherbrooke. C'est 5 points pour Kovalchuk, dont 2 buts, et 4 points pour Kurt Beck, 4 mentions d'aide. Entre les poteaux, Danai Shaikov des Olympiques de Gatineau a remporté ses deux départs avec une moyenne d'efficacité de 943 et une moyenne de buts alloués de 1,50. 5 équipes sont toujours invaincues dans la LHJMQ, les Olympiques de Gatineau, les Foreurs de Val-d'Or, le Phoenix de Sherbrooke, les Wildcats de Moncton et l'Océanique de Rimouski qui ont gagné leurs deux parties face aux Drakkars de Baie-Comeau en fin de semaine. Le meilleur pointeur de l'Océanique, c'est Mathis Dubé avec 2 buts en 2 matchs et il a ajouté une mention d'aide pour 3 points, ce qui fait de lui le 18e meilleur pointeur de la LHJMQ. Le retour à l'action se fait vendredi avec plusieurs matchs, dont 3 des 4 équipes de la division de l'Océanique. Les Saguenayens affronteront le Drakkars, deux équipes sans victoire depuis le début de l'année, et les Remparts affronteront les Cataractes de Shawinigan, qui seront les adversaires au Colisée financière Sun Life samedi pour l'ouverture locale de l'Océanique.
1: Ce sera tout pour ce bulletin de nouvelles. Merci de l'avoir suivi. 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

0: ensoleillé à l'extérieur. Quelques nuages par-ci par-là, tout au plus. Un maximum de 15 est attendu. Pour ce soir et cette nuit, ben, ça sera un ciel généralement dégagé avec un maximum de 3. Demain, mercredi, ben, ça sera en plein soleil avec un maximum de 17. Le soleil se poursuit pour jeudi avec un maximum de 18. Et le beau temps continue encore une fois pour vendredi avec un maximum de 16. Présentement, dans Rimouski, la Métis, il fait 13.
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0: Cancar, la voix de la liberté spirituelle, vous invite à un office EC de la lumière et du son, ayant pour thème « Voyez votre vie comme une aventure spirituelle ». Il se tiendra le dimanche 20 septembre 2026 de 11h à midi au Centre communautaire Saint-Pédis au 280 boulevard Arthur-Buis-Est à Rimouski. L'entrée est gratuite. On vous souhaite la plus cordiale des bienvenues. Pour information, ecancarquebec.org ou 1-855-325-9955 ou sur Facebook au Ecancar au Québec. Gala musical dimanche le 27 septembre au Centre récréatif de Saint-Octave au 201 rue de l'Église. Ça débute à midi avec la danse en ligne, le gala à 13h. Sandwich et bar sur place avec Tommy Fournier comme accompagnateur. L'entrée est de 10$ et c'est gratuit pour les musiciens. Pour vous inscrire, contactez Réjeanne au 88-775-6324. Le Club Les Semeurs de Joie vous invite à venir danser en ligne et en couple à compter de 19h15 le dimanche 20 septembre 2026 au Centre communautaire Saint-Pédis situé au 280 boulevard Arthur-Buis-Est. Avec René Moret à la musique et à l'animation, les cartes de membres seront en vente au coût de 12$ et l'entrée de 6$ pour les membres et 7$ pour les non-membres. Le comité est heureux de vous accueillir et de reprendre ses activités. Bienvenue à toutes et à tous. Le 1er octobre se tiendra la Journée internationale des aînés sous le thème « Bien vieillir, un heureux défi ». Cette journée sera l'occasion de célébrer les personnes aînées et de souligner leur importante contribution à la société. Dans ce cadre, le Club des 50 ans de Mont-Joli vous invite jeudi le 1er octobre dès 13h à la salle André Boutin de Mont-Joli au 1566 boulevard Jacques-Cartier pour un après-midi d'activité et suivi à 17h d'un souper et danse après le souper. C'est au coût de 25$. Les cartes pour le souper seront vendues par les administrateurs et administratrice jusqu'au 28 septembre. Aucune carte ne sera vendue à la porte. Bienvenue à tous, membres et non-membres, pour cette super belle journée de bonheur. À vendre, portes et lots de fenêtres à manivelle en très bon état, peut-être vendues séparément ou en lot. Pour info, contactez Serge au 88-732-4818. À vendre carabine 3006 Parker Hale enregistrée avec télescope Bushnell-ish Construct Optic et étui. Le tout est en bon état et on demande $500. Pour information, 88-750-2070. À vendre fusil calibre 20, on demande $75. Également un fusil 410 3 coups, on demande aussi $75. Pour info, le 88-750-2070. À vendre différents articles pour la maison à très bas prix, tout doit sortir. Pour info, on communique avec le 418-725-5755 avant 16h en semaine, ainsi que toute la journée du samedi. N'attendez pas! 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

15h29 de retour dans l'effet flow amateur de comédie musicale. Ben, c'est à vous que je parle maintenant, oui, parce que il y a un grand classique de Disney qui va prendre vie sur les scènes québécoises à l'été 2027. Et c'est La Belle et la Bête qui arrive chez nous. Oui, en français, c'est Juste pour rire qui vient d'annoncer cette grande production musicale. Et ça sera présenté au Théâtre Saint-Denis à Montréal du 29 juin au 10 juillet 2027. Puis, dans le même été, au Grand Théâtre de Québec, du 13 au 21 août. On parle ici là, d'un spectacle qui a une feuille de route assez impressionnante depuis sa création sur scène en 1994. C'est plus de 35 millions de personnes qui ont vu La Belle et la Bête à travers le monde. Le spectacle a été présenté dans près de 40 pays, traduit dans plus de 17 langues et joué dans plus de 28 000 fois. C'est quand même pas pire comme succès. Puis évidemment, ben, ce qu'on va retrouver sur scène, ce sont les chansons que plusieurs connaissent par cœur. Belle, Gaston, C'est la fête, bien sûr, Histoire éternelle. La production québécoise va être entièrement portée par une équipe d'ici. À la mise en scène, Hugo Bélanger, direction musicale David Thériault, et aux chorégraphies, Alex Francaire, qu'on connaît quand même assez bien. Sur scène, ça va être plus de 25 artistes accompagnés par un orchestre de 11 musiciens. Juste pour rire promet une production assez spectaculaire avec des décors, des costumes, des chorégraphies, des effets scéniques pour recréer le fameux château hanté. Et pour ceux qui connaissent seulement le film, ben la grande histoire demeure la même là. Belle, une jeune femme curieuse, indépendante, qui se retrouve prisonnière dans le château de la Bête, mais derrière cette apparence terrifiante se cache un prince victime d'un sortilège. Et pour redevenir humain, ben, il va devoir apprendre à aimer et surtout à être aimé. Donc voilà, pour l'instant, on ne connaît pas les artistes qui vont incarner Belle, La Belle et la Bête. On ne connaît aucune personne du casting, mais le mystère va être finalement levé ce jeudi 24 septembre, au moment où les billets seront mis en vente au grand public. On va surveiller ça jeudi matin, ça c'est certain. Les abonnés de Juste pour rire, du Théâtre Saint-Denis, Ticket Pro, du Grand Théâtre de Québec ont déjà accès à une pré-vente de 48 heures. C'est juste si vous êtes vraiment abonné. Sinon, ben rendez-vous jeudi matin dès 8 heures. Donc oui, on connaît l'histoire, on connaît les chansons, on connaît même les personnages, mais qui va enfiler les souliers de Belle et surtout qui va se cacher derrière la bête? Mais la réponse va être résolue ce jeudi matin. On va surveiller ça pour vous, c'est certain. On s'en va en musique avec Sainte-Barbe, Auguste et Guillaume Frenette. Au retour, Bulletin Météo.

0: Généralement, soleil encore une fois à l'extérieur. Et ça, pour le reste de la journée, on aura quelques petits nuages. Mais ce soir et cette nuit, ce sera un ciel dégagé. Par contre, ça sera pas chaud ce soir. Un maximum de 3 ce soir et cette nuit. Ça sera pas chaud. Et aujourd'hui, ben, c'est quand même confortable. Maximum de 15. Demain, mercredi, ça sera plein soleil. Maximum de 17. Le beau temps se poursuit pour jeudi avec un plein soleil et un maximum de 18. Et les rayons se poursuivent, le plein soleil pour vendredi avec un maximum de 16. Présentement, dans Rimouski et la Métis, il fait 13.
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0: À 15h50, ben c'est déjà l'heure de conclure cette émission. J'espère que vous avez apprécié. J'espère que vous aimez être là. Moi, ça me fait chaud au cœur de vous savoir à l'écoute avec nous. Merci d'être là aussi présent. Dans les prochaines minutes, ben c'est Danny Proulx qui s'amène avec 80 volts. Ça va déménager. Vous allez être informés. Bref, tout ce qu'il faut pour bien finir la journée, c'est dans quelques minutes avec Danny Proulx. Je vous dis à demain dès 9h pour l'heure culture. Prenez soin de vous. À demain. Bye bye.
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0: Toutes et à tous, bienvenue à votre bulletin de nouvelles régionales sur Flow 96.5. Ici, Alphonse Legault au micro pour vous informer. Le navire canadien de Sa Majesté d'Iberville et l'unité 14 de la garde côtière auxiliaire canadienne ont mené dans les eaux du Saint-Laurent, ici à Rimouski, samedi dernier, un exercice conjoint de recherche et de sauvetage. À bord de petites embarcations ou de loin, les médias ont pu observer les simulations de recherche et de sauvetage sur des pertes en eau profonde ou suite à des accidents de parcours. L'exercice est mené avec plusieurs organisations partenaires, dont la Gendarmerie royale du Canada, la Sûreté du Québec, le SSI Rimouski et le SSI Métis-sur-Mer, entre autres. Pour comprendre cette initiative, nous avons tendu notre micro au commandant du navire canadien de Sa Majesté d'Iberville, le capitaine de corvette Jean Richer.
1: À chaque année, on a un exercice annuel, nous, puis on a décidé cette année de faire un exercice conjoint avec la garde côtière auxiliaire canadienne, la GRC, et la SQ et les pompiers de Rimouski, dans le but vraiment de juste améliorer nos capacités à réagir en cas d'urgence dans la région.
2: Sur l'eau, qu'est-ce qui s'est passé? Qu'est-ce que vous avez fait effectivement?
1: Écoute, on a fait beaucoup de manœuvres qui incluent aller chercher sur l'eau ou à terre si quelqu'un était perdu, comment remorquer des bateaux, comment naviguer dans les eaux qu'on connaît pas, tout ça pour améliorer nos connaissances et nos capacités de répondre plus vite et de plus approprié pour les situations.
2: Et tout cela a pris combien de temps, d'une perte aux retrouvailles?
1: Ça dépend des situations. Si c'est quelqu'un qui est tombé proche des berges, c'est plus facile parce qu'on peut les secourir soit de la berge ou soit de l'eau. Il y a des situations où il y a des gens qui étaient simulés, avoir été perdus près de la pointe au père. Ça a pris quand même une heure se rendre, trouver la personne et la ramener. Ça dépend vraiment de la situation. Aujourd'hui, les eaux fluviales étaient très propices à notre exercice. Maximum un mètre de vague à l'extérieur. Mais vous savez que la météo peut changer très rapidement. Dans notre cas, ça n'a pas été cru. Il faisait très beau dehors.
0: La simulation a duré 2 heures d'horloge de 10 heures à midi samedi. Mais tout l'après-midi, les opérations diverses se sont poursuivies sur l'eau. Comment le sauvetage s'organise en général? De l'alerte au déploiement des forces, le capitaine de corvette Jean Richer nous a donné quelques détails lors du débriefing en fin de journée à la marina de Rimouski.
1: Nous, samedi, on n'est pas sur appel si jamais il y a quelqu'un qui est perdu en mer. La garde côtière auxiliaire canadienne, les pompiers de Rimouski, eux autres reçoivent un appel. Ils décident qu'ils réagissent. Si c'est en dedans de 2000 marins, ça sera être les pompiers qui vont réagir. Si c'est de 2000 à plus loin, ça va être la garde côtière auxiliaire canadienne qui va se faire appeler, qui va ramasser une équipe qui va aller secourir cette personne-là beaucoup plus loin de la berge. Nous autres, les Forces armées canadiennes ou le NCSM d'Iberville, on veut s'exercer parce que ces techniques de sauvetage aussi vont nous servir aussi dans notre mission de protéger les Canadiens.
2: Et comment on sait à quelle distance à peu près quelqu'un est perdu quand on reçoit une alerte?
1: Je vais vous donner un exemple. Ici à Rimouski, il y a des kitesurfers, là, ceux qui font du surf avec les parachutes. Eux autres sont très proches de la berge, fait que c'est vraiment 100-200 mètres. La plupart des gens qui sont en détresse sont peut-être en bateau, qui ont une panne mécanique, ou ils n'ont plus de voile, puis ils ont besoin d'aide, d'être remorqués à la maison.
2: Et là, on a entendu les applaudissements, c'est le débriefing qui se passe. Comment l'équipe a apprécié tout ce que vous avez eu à faire au cours de la journée?
1: C'est parfait. Écoutez, le matin, c'était très calme. On a commencé tranquillement, il y avait des stations où ce que les gens pouvaient apprendre, le matelotage, les premiers soins, l'équipement qu'on utilise, les techniques de recherche et sauvetage, très calmement. Ensuite, l'après-midi, on a fait un vrai exercice où il y avait 4 personnes à aller chercher dans des endroits différents dans le fleuve, ce qui a permis à l'équipe de vraiment scinder toutes ces connaissances-là. Puis comme vous voyez, ils viennent de revenir. Là, les superviseurs sont en train de remercier l'équipe de leur effort de toute la journée, mais aussi de l'apprentissage qu'ils ont eu durant toute la journée.
0: Une série de soirées littéraires en 5 à 7 bulles destinées aux jeunes, adolescents et adultes avec une particularité axée sur les 12 à 29 ans a démarré lundi soir au bain public à Rimouski. Il s'agit d'une série de 4 soirées qui va se dérouler du 21 au 24 septembre dans plusieurs villes du Bas-Saint-Laurent à l'initiative du Salon du Livre de Rimouski. Au cours de ces soirées, les jeunes de 12 à 29 ans sont invités à découvrir divers genres littéraires présentés par des artistes d'ici, que ce soit au bain public de Rimouski, à l'espace métis de Métis-sur-Mer, la forge à Bérobé de Trois-Pistoles ou encore au château Landry de Montjoly. Robin Doucet parle de soirées autant couleurs animées par le personnage de Bulle pour attirer les jeunes. Plutôt difficile à joindre ces temps-ci, puisqu'il le dit, ils sont accrochés à leurs écrans.
3: C'est assez difficile. difficile de rejoindre les jeunes parce que ils sont sur les écrans. Parfois, ils peuvent aller à la maison des jeunes, ils peuvent aussi se rencontrer dans des centres communautaires, mais c'est plus que ça a déjà été. Auparavant, on pouvait comme identifier des endroits où les jeunes se tenaient. Maintenant, les jeunes, ils communiquent entre eux en passant par les écrans. Je pense à Snapchat, entre autres. Les jeunes vont comme relier de cette manière-là. Donc, nous, on est allé sur les médias sociaux pour les inviter à nos soirées. Donc, on a fait des interventions sur Instagram, Facebook et TikTok, entre autres. Donc, on a créé un personnage qui s'appelle Bull, joué par un slammer originaire de Matapédia, Maël Pelletier, qui va animer nos quatre apéros littéraires. Donc, on tente de

0: Elle Albert, directrice générale du Centre de prévention du suicide de l'Est.
1: En parler avec les bons mots, c'est ça, changer le discours. Ne pas prétendre que cet acte-là de désespoir, en fait, là, que quelqu'un va poser, c'est un acte de courage ou un acte de lâcheté. On s'entend, c'est quelque chose que à peu près tout le monde dans la population a entendu dire un jour. Donc, c'est pas ça du tout. C'est de raviver l'espoir pour ces gens-là, de montrer qu'il y a de l'aide qui existe. C'est de venir apporter une lumière sur ce qui peut être fait, parce que, dans les faits, être en détresse, c'est de plus voir qu'il peut y avoir de la lumière plus loin, c'est de plus voir qu'il y a des possibilités que la situation puisse s'améliorer, puisse changer. Donc, nous, notre travail au quotidien, c'est ça.
0: Ce sera tout pour ce bulletin de nouvelles. Merci de l'avoir suivi. 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
2: Quelques nuages avec un minimum de 3 degrés ce soir, sauf de 0 à l'intérieur des terres. Pour demain, ensoleillé maximum de 16 degrés. Jeudi, ensoleillé maximum de 19. Vendredi, là aussi, ensoleillé avec un maximum de 16 degrés. Il est presque 16h08. Dans Rimouski et dans la Métis, il fait 12 degrés.
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Samantha Fox avec Touch Me, c'est sans doute le plus grand succès de Samantha Fox et l'un des titres populaires les plus reconnaissables de l'année 1986, avec quand même son petit refrain assez direct, on dira ce qu'on voudra, on niaise pas avec les propos, des synthétiseurs aussi assez typés des années 80 et une production énergique. La chanson a vraiment transformé l'ancienne mannequin britannique en vedette pop internationale. Et d'ailleurs, pour les plus vieux, vous allez sans doute vous en rappelez, Samantha Fox a déjà donné un spectacle au Colisée de Rimouski dans les années 80. 16h12, bonjour et bienvenue à 80 volts. Aujourd'hui, l'émission dans l'actualité, près d'un travailleur canadien sur deux vit un stress financier. C'est beaucoup. Le Parti québécois se rapproche d'une majorité et être inscrit à un GMF, ben, ça garantit pas nécessairement que vous allez voir votre médecin le plus rapidement. Il y a bien sûr les sports à 16h30 et 17h30 avec Émile Clouet, sans oublier les nouvelles régionales avec Alphonse Legault à compter de 17h. Mais pour l'instant, on met nos chaussures et on danse avec Goody Two Shoes.

0: semble que c'est le genre de chanson, c'est pas si on doit danser un slow ou danser tout court. C'était Counting Crows à 80 volts. Selon un sondage de l'Institut national de la paix, 44% des travailleurs au pays sont maintenant considérés en situation de stress financier. En fait, c'est plus du double de la proportion de ceux qui se disent financièrement à l'aise. D'autres données préoccupantes, 28% des Canadiens vivent d'une paie à l'autre. Ces personnes auraient de la difficulté à respecter leurs obligations si leur salaire était retardé, ne serait-ce que d'une semaine. Les coûts de l'épicerie, des produits courants arrivent au premier rang des sources de stress citées par 55% des répondants. L'endettement personnel suit quand même avec 46%. C'est assez élevé. Au Québec, la situation semble un peu moins grave. 43% des travailleurs dépensent toujours leur revenu net ou encore plus, comparativement à environ la moitié à l'échelle canadienne. Mais les Québécois se montrent plus pessimistes face à leur avenir financier. Il n'y a rien de pire dans la vie que... Avoir des problèmes de santé, c'est terrible. Avoir des problèmes d'argent également, c'est souvent source de soucis. 16h22, à venir sur les ondes de flou. Tiens, tiens, le fils de l'autre, Julian Lennon, avec Too Late for Goodbyes. Et à 16h30, l'histoire avec Émile Clouet.
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1: Le Canadien était en action hier soir afin d'affronter les Sénateurs d'Ottawa du côté de Trois-Rivières dans le cadre du concours Craft Hockeyville remporté par Saint-Boniface, une municipalité de la Mauricie. Le Canadien compte deux joueurs originaires de cette région du Québec, soit Zachary Bolduc et Samuel Montembeau. Bolduc est originaire de Trois-Rivières même, tandis que le gardien vient de la ville de Bécancour. Et c'est lui qui débutait la partie entre les poteaux du tricolore. Et ça n'a pas pris de temps que Montembeau était de retour dans ses vieilles habitudes. Il a accordé un but à William Eklund sur le premier lancé du match des Sénateurs. C'est 1-0 Ottawa après 1 minute 30 de jeu. Après ce but, le Canadien a pris le contrôle de la partie et Jaden Struble a vu une rondelle libre dans l'enclave, a décoché un bon lancé et c'en était fait de Samuel Harrison. L'égalité est créée à peine 5 minutes plus tard et c'est 1-1. Et même si le Canadien a dominé, les Sénateurs ont été plus opportunistes. En fin de deuxième période, Dylan Cousins déjoue Jakub Dobesch et donne les devants à son équipe 2-1 Ottawa après deux périodes. Et ce but a redonné confiance aux Sens qui ont connu une bien meilleure troisième. Mais c'est toutefois Cole Caulfield en avantage numérique qui s'inscrit au pointage. Il crée l'égalité avec 8 minutes à faire et il envoie tout le monde en prolongation. Et lors des périodes de surtemps, il y a seulement un nom pour les partisans du Canadien. Cole Caulfield. Il inscrit son deuxième but du match et un autre but en prolongation. Lui qui avait fait le même coup aux Leafs de Toronto samedi dernier au Centre Bell. Victoire du Canadien 3-2 en prolongation. 36 tirs pour les hommes de Martin Saint-Louis sur le filet de Samuel Harrison. Les Sénateurs ont lancé 20 fois, 12 fois face à Jakub Dobesch, 8 fois face à Samuel Montembeau. Les deux gardiens ont cédé une fois chacun. Le frère d'Harbert, Florian Jacquet, a connu toute une partie. Il était de toutes les situations et a bien fait côté robustesse sans jeter les gants. David Rennbacher avait une vraie occasion de se faire valoir dans ce match et sans être exceptionnel, l'Autrichien a fait le travail aux côtés de Lennon Sun. Le Canadien reprend l'action samedi contre les Sénateurs d'Ottawa dans un match où l'équipe sera divisée en deux, comme samedi dernier face aux Leafs. Une partie de l'alignement sera à Montréal au Centre Bell et l'autre au Centre Canadian Tire d'Ottawa. La LHJMQ est officiellement de retour. La première fin de semaine d'action est maintenant derrière nous. Et voilà une première équipe de la semaine. Philippe Veilleux, Liam Kilfoyle et Quinn Kennedy forment le trio d'attaquants. Et c'est l'ancien de l'Océanique qui est le joueur de la semaine. Kennedy a récolté 8 points, dont 3 buts, lors des deux parties des Moussettes en fin de semaine. Un point devant Veilleux, qui a récolté 7 points de son côté, 3 buts et 4 passes. Pour Kilfoyle, c'est 5 points. 2 buts et 3 mentions d'aide. Chez les défenseurs, Philip Kovalchuk des Voltigeurs de Drummondville et Kurt Beck du Phoenix de Sherbrooke. C'est 5 points pour Kovalchuk, dont 2 buts et 4 points pour Kurt Beck, 4 mentions d'aide. Entre les poteaux, Danai Shaikov des Olympiques de Gatineau a remporté ses deux départs avec une moyenne d'efficacité de 943 et une moyenne de buts alloués de 1,50. 5 équipes sont toujours invaincues dans la LHJMQ, les Olympiques de Gatineau, les Foreurs de Val-d'Or, le Phoenix de Sherbrooke, les Wildcats de Moncton et l'Océanique de Rimouski qui ont gagné leurs deux parties face aux Drakkars de Baie-Comeau en fin de semaine. Le meilleur pointeur de l'Océanique, c'est Mathis Dubé avec 2 buts en 2 matchs et il a ajouté une mention d'aide pour 3 points, ce qui fait de lui le 18e meilleur pointeur de la LHJMQ. Le retour à l'action se fait vendredi avec plusieurs matchs, dont 3 des 4 équipes de la division de l'Océanique. Les Saguenayens affronteront le Drakkars, deux équipes sans victoire depuis le début de l'année, et les Remparts affronteront les Cataractes de Shawinigan qui seront les adversaires au Colisée financière Sun Life samedi pour l'ouverture locale de l'Océanique. C'était Émile Clouet pour vos sports.
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80 volts, c'était ZZ Top ce soir et cette nuit. Quelques nuages avec un minimum de 3 degrés, sauf de zéro à l'intérieur des terres et du gel par endroit. Demain, ensoleillé maximum de 16 degrés. Jeudi, ensoleillé max de 19 et vendredi, ensoleillé maximum de 18 degrés. Ça nous mène

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0: Vous connaissez sans doute l'expression « je construis l'avion pendant son envol ». Moi, je fais à peu près la même chose avec mon émission. Je vais à feeling, je choisis mes chansons presque au fur et à mesure. Sauf que je pensais que « Moving Out » de Billy Joel, ça avait été en show au début des années 80. Ben non, surpris. 1977, tiens. Donc, ce que je voulais vous dire, oui, parler de sondage encore une fois, parce que le Parti québécois de Paul Saint-Pierre Plamondon continue de gagner du terrain dans la campagne électorale québécoise, selon un sondage léger, pour le journal et le groupe TVA, ben le PQ consolide son avance chez les électeurs francophones. L'écart avec la coalition Avenir Québec serait maintenant de 13 points contre 8 points au début de la campagne. L'agrégateur Route 127 estime que le PQ serait à seulement 2 sièges d'un gouvernement majoritaire à l'Assemblée nationale. La CAQ, dirigée par Christine Fréchette, recule pour un troisième sondage consécutif. Ça regarde pas bien. Deux de ces figures importantes, dont Christine Fréchette et Bernard Drainville, seraient même menacées dans leur circonscription. Le sondage montre aussi que le PQ a pris les devants chez les 55 ans et plus. C'était un groupe où la CAQ était auparavant plus forte. Et une donnée qui ne trompe pas, c'est le moins que l'on puisse dire, c'est un constat. Après, près de 2 Québécois sur 3. Alors, 2 Québécois sur 3 souhaitent un changement de gouvernement. Alors, c'est probablement ce qui va se passer. 16h52, à venir sur les ondes de Flow après la pause Bronski Beat. Et après, ben, ça sera déjà le moment de vous présenter les informations régionales avec Alphonse Legault. Il fait présentement 12 degrés dans Rimouski de la Métis. Soyez prudents ce soir, il y a risque de gel au sol si ça vous concerne.
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0: Toutes et à tous, bienvenue à votre bulletin de nouvelles régionales sur Flo 96.5. Ici, Alphonse Legault au micro pour vous informer. Le navire canadien de Sa Majesté d'Iberville et l'unité 14 de la garde côtière auxiliaire canadienne ont mené dans les eaux du Saint-Laurent, ici à Rimouski, samedi dernier, un exercice conjoint de recherche et de sauvetage. À bord de petites embarcations ou de loin, les médias ont pu observer les simulations de recherche et de sauvetage sur des pertes en eau profonde ou suite à des accidents de parcours. L'exercice est mené avec plusieurs organisations partenaires, dont la Gendarmerie royale du Canada, la Sûreté du Québec, le SSI Rimouski et le SSI Métis-sur-Mer, entre autres. Pour comprendre cette initiative, nous avons tendu notre micro au commandant du navire canadien de Sa Majesté d'Iberville, le capitaine de corvette Jean Richer.
1: À chaque année, on a un exercice annuel, nous, puis on a décidé cette année de faire un exercice conjoint avec la garde côtière auxiliaire canadienne, la GRC, et la SQ et les pompiers de Rimouski, dans le but vraiment de juste améliorer nos capacités à réagir en cas d'urgence dans la région.
2: Sur l'eau, qu'est-ce qui s'est passé? Qu'est-ce que vous avez fait, effectivement?
1: Écoute, on a fait beaucoup de manœuvres qui incluent aller chercher sur l'eau ou à terre si quelqu'un était perdu, comment remorquer des bateaux, comment naviguer dans les eaux qu'on ne connaît pas, tout ça pour améliorer nos connaissances et nos capacités de répondre plus vite et de plus approprié pour les situations.
2: Et tout cela a pris combien de temps, d'une perte au retrouvailles?
1: Ça dépend des situations. Si c'est quelqu'un qui est tombé proche des berges, c'est plus facile parce qu'on peut les secourir soit de la berge ou soit de l'eau. Il y a des situations où il y a des gens qui étaient simulés, avoir été perdus près de la pointe au père. Ça a pris quand même une heure se rendre, trouver la personne et la ramener. Ça dépend vraiment de la situation. Aujourd'hui, les eaux fluviales étaient très propices à notre exercice. Maximum 1 mètre de vague à l'extérieur. Mais vous savez que la météo peut changer très rapidement. Dans notre cas, ça n'a pas été cru. Il faisait très beau dehors.
0: La simulation a duré 2 heures de loge, de 10 heures à midi samedi. Mais tout l'après-midi, les opérations diverses se sont poursuivies sur l'eau. Comment le sauvetage s'organise en général, de l'alerte au déploiement des forces, le capitaine de corvette Jean Richer nous a donné quelques détails lors du débriefing en fin de journée à la marina de Rimouski.
1: Nous, le NCSM d'Iberville, on n'est pas sur appel si jamais il y a quelqu'un qui est perdu en mer. La garde côtière auxiliaire canadienne, les pompiers de Rimouski, eux autres reçoivent un appel. Ils décident qu'ils réagissent. Si c'est en dedans de 2000 marins, va être les pompiers qui vont réagir. Si c'est de 2000 à plus loin, ça va être la garde côtière auxiliaire canadienne qui va se faire appeler, qui va ramasser une équipe qui va aller secourir cette personne-là beaucoup plus loin de la berge. Nous autres, les Forces armées canadiennes ou le NCSM d'Iberville, on veut s'exercer parce que ces techniques de sauvetage aussi vont nous servir aussi dans notre mission de protéger les Canadiens.
2: Et comment c'est, à quelle distance à peu près quelqu'un est perdu quand on reçoit une alerte?
1: Je vais vous donner un exemple. Ici à Rimouski, il y a des kitesurfers, là, ceux qui font du surf avec les parachutes. Eux autres sont très proches de la berge, fait que c'est vraiment 100-200 mètres. La plupart des gens qui sont en détresse sont peut-être en bateau, qui ont une panne mécanique ou ils n'ont plus de voile puis ils ont besoin d'aide, d'être remorqués à la maison.
2: Et là, on a entendu les applaudissements, c'est le débriefing qui se passe. Comment l'équipe a apprécié tout ce que vous avez eu à faire au cours de la journée?
1: C'est parfait. Écoutez, le matin, c'était très calme. On a commencé tranquillement. Il y avait des stations où ce que les gens pouvaient apprendre, le matelotage, les premiers soins, l'équipement qu'on utilise, les techniques de recherche et sauvetage, très calmement. Ensuite, l'après-midi, on a fait un vrai exercice où il y avait 4 personnes à aller chercher dans des endroits différents dans le fleuve, ce qui a permis à l'équipe de vraiment scinder toutes ces connaissances-là. Puis comme vous voyez, ils viennent de revenir. Là, les superviseurs sont en train de remercier l'équipe de leur effort de toute la journée, mais aussi de l'apprentissage qu'ils ont eu durant toute la journée.
0: Une série de soirées littéraires en 5 à 7 bulles destinées aux jeunes, adolescents et adultes avec une particularité axée sur les 12 à 29 ans a démarré lundi soir au bain public à Rimouski. Il s'agit d'une série de 4 soirées qui va se dérouler du 21 au 24 septembre dans plusieurs villes du Bas-Saint-Laurent à l'initiative du Salon du Livre de Rimouski. Au cours de ces soirées, les jeunes de 12 à 29 ans sont invités à découvrir divers genres littéraires présentés par des artistes d'ici, que ce soit au bain public de Rimouski, à l'espace métis de Métis-sur-Mer, la forge à Bérobé de Trois-Pistoles ou encore au château Landré de Montjoly. Robin Doucet parle de soirées autant couleurs animées par le personnage de Bulle pour attirer les jeunes. Plutôt difficile à joindre ces temps-ci, puisqu'il le dit, ils sont accrochés à leurs écrans.
3: C'est assez difficile. difficile de rejoindre les jeunes parce que ils sont sur les écrans. Parfois, ils peuvent aller à la maison des jeunes, ils peuvent aussi se rencontrer dans des centres communautaires, mais c'est plus que ça a déjà été. Auparavant, on pouvait comme identifier des endroits où les jeunes se tenaient. Maintenant, les jeunes, ils communiquent entre eux en passant par des écrans. Je pense à Snapchat, entre autres. Les jeunes vont comme relier de cette manière-là. Donc, nous, on est allés sur les médias sociaux pour les inviter à nos soirées. Donc, on a fait des interventions sur Instagram, Facebook et TikTok, entre autres. Donc, on a créé un personnage qui s'appelle Bull, joué par un slammer originaire de Matapédia, Maël Pelletier, qui va animer nos 4 apéros littéraires. Donc, on tente de joindre les jeunes de cette manière-là.
2: Le 10 septembre dernier a été commémorée la Journée mondiale de la prévention du suicide. C'était autour du thème « Changer le discours ». Dans l'Est du Québec, cette journée a été marquée de manière particulière par le Centre de prévention du suicide de l'Est à travers un geste simple, allumer une chandelle à 20h. Une action en mémoire des personnes décédées par suicide, mais surtout pour démontrer leur soutien, leur engagement et faire rayonner l'espoir. L'espoir que chaque mot, chaque geste, aussi petit soit-il, peut faire la différence, nous explique Isabelle Albert, directrice générale du Centre de prévention du suicide de l'Est.
4: En parler avec les bons mots, c'est ça, changer le discours. Ne pas prétendre que cet acte-là de désespoir, en fait, là, que quelqu'un va poser, c'est un acte de courage ou un...

0: Ce soir, laissez venir quelques nuages avec un minimum de 3, sauf de 0 à l'intérieur des terres et gel par endroits. Demain, ensoleillé maximum de 16 degrés. Jeudi, ensoleillé maximum de 19. Et vendredi, toujours du beau temps ensoleillé avec un maximum de 16 degrés. Pour la fin de semaine, pour un moment, alternance de soleil et nuages. Je tiens à vous rappeler que l'automne arrive officiellement ce soir à compter de 20h05. 17h07 dans les Mousquets dans la Métis, il fait 11 degrés.
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0: Ah ben c'était les Pep Shop Boys avec Western Girl à flow, 80 volts. Être inscrit à une clinique médicale familiale, un fameux GMF, ben ça garantit pas nécessairement un accès rapide à un médecin. On apprend aujourd'hui que c'est le constat d'un reportage de Radio-Canada sur la prise en charge collective au Québec. Selon les données de la RAMQ, 44 % des rendez-vous accordés à ces patients l'ont été dans une clinique différente de celle où ils sont inscrits et plusieurs doivent se tourner vers l'urgence ou le privé faute de place en première ligne et parfois ça donne lieu à des drames humains. Il y a une patiente, Tania Lamoureux, qui raconte avoir tenté pendant 3 ans d'obtenir un rendez-vous alors qu'elle développait un cancer sans même le savoir. Au 22 août, plus de 650 000 nouveaux patients étaient inscrits au Québec, dont 80 % en prise en charge collective, mais des experts appellent que l'inscription ne veut pas dire l'accès réel aux soins, surtout dans un contexte de pénurie de médecins et de la demande qui, bien sûr, est toujours en augmentation. 7h21, Stevie Wonder en musique tout de suite après la pause.
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1: Le Canadien était en action hier soir afin d'affronter les Sénateurs d'Ottawa du côté de Trois-Rivières dans le cadre du concours Craft Hockeyville remporté par Saint-Boniface, une municipalité de la Mauricie. Le Canadien compte deux joueurs originaires de cette région du Québec, soit Zachary Bolduc et Samuel Montembeau. Bolduc est originaire de Trois-Rivières même, tandis que le gardien vient de la ville de Bécancour. Et c'est lui qui débutait la partie entre les poteaux du tricolore. Et ça n'a pas pris de temps que Montembeau était de retour dans ses vieilles habitudes. Il a accordé un but à William Eklund sur le premier lancé du match des Sénateurs. C'est 1-0 Ottawa après 1 minute 30 de jeu. Après ce but, le Canadien a pris le contrôle de la partie et Jaden Struble a vu une rondelle libre dans l'enclave, a décoché un bon lancé et c'en était fait de Samuel Harrison. L'égalité est créée à peine 5 minutes plus tard et c'est 1-1. Et même si le Canadien a dominé, les Sénateurs ont été plus opportunistes. En fin de deuxième période, Dylan Cousins déjoue Jakub Dobesch et donne les devants à son équipe 2-1 Ottawa. Après deux périodes. Et ce but a redonné confiance aux Sens, qui ont connu une bien meilleure troisième. Mais c'est toutefois Cole Caulfield en avantage numérique qui s'inscrit au pointage. Il crée l'égalité avec 8 minutes à faire. Et il envoie tout le monde en prolongation. Et lors des périodes de surtemps, il y a seulement un nom pour les partisans du Canadien. Cole Caulfield. Il inscrit son deuxième but du match et un autre but en prolongation. Lui qui avait fait le même coup aux Leafs de Toronto samedi dernier au Centre Bell. Victoire du Canadien 3-2 en prolongation. 36 tirs pour les hommes de Martin Saint-Louis sur le filet de Samuel Harrison. Les Sénateurs ont lancé 20 fois, 12 fois face à Jakub Dobesch, 8 fois face à Samuel Montembeau. Les deux gardiens ont cédé une fois chacun. Le frère d'Harbert, Florian Jacquin, a connu toute une partie. Il était de toutes les situations et a bien fait côté robustesse sans jeter les gants. David Rennbacher avait une vraie occasion de se faire valoir dans ce match et sans être exceptionnel, l'Autrichien a fait le travail aux côtés de Lennartson. Le Canadien reprend l'action samedi contre les Sénateurs d'Ottawa dans un match où l'équipe sera divisée en deux, comme samedi dernier face aux Leafs. Une partie de l'alignement sera à Montréal au Centre Bell et l'autre au Centre Canadian Tire d'Ottawa. La LHJMQ est officiellement de retour. La première fin de semaine d'action est maintenant derrière nous. Et voilà une première équipe de la semaine. Philippe Veilleux, Liam Kilfoyle et Quinn Kennedy forment le trio d'attaquants. Et c'est l'ancien de l'Océanique qui est le joueur de la semaine. Kennedy a récolté 8 points, dont 3 buts lors des deux parties des Moussettes en fin de semaine. Un point devant Veilleux qui a récolté 7 points de son côté, 3 buts et 4 passes. Pour Kilfoyle, c'est 5 points. 2 buts et 3 mentions d'aide. Chez les défenseurs, Philippe Kovalchuk des Voltigeurs de Drummondville et Kurt Beck du Phoenix de Sherbrooke. C'est 5 points pour Kovalchuk, dont 2 buts, et 4 points pour Kurt Beck, 4 mentions d'aide. Entre les poteaux, Danai Shaikov des Olympiques de Gatineau a remporté ses deux départs avec une moyenne d'efficacité de 943 et une moyenne de buts alloués de 1,50. 5 équipes sont toujours invaincues dans la LHJMQ, les Olympiques de Gatineau, les Foreurs de Val-d'Or, le Phoenix de Sherbrooke, les Wildcats de Moncton et l'Océanique de Rimouski qui ont gagné leurs deux parties face aux Drakkars de Baie-Comeau en fin de semaine. Le meilleur pointeur de l'Océanique, c'est Mathis Dubé avec 2 buts en 2 matchs et il a ajouté une mention d'aide pour 3 points, ce qui fait de lui le 18e meilleur pointeur de la LHJMQ. Le retour à l'action se fait vendredi avec plusieurs matchs, dont 3 des 4 équipes de la division de l'Océanique. Les Saguenay affronteront le Drakkars, deux équipes sans victoire depuis le début de l'année, et les Remparts affronteront les Cataractes de Shawinigan, qui seront les adversaires au Colisée financière Sun Life samedi pour l'ouverture locale de l'Océanique. C'était Émile Clouet pour vos sports.
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0: Ce soir et cette nuit, quelques nuages avec un minimum prévu de 3 degrés. Demain, ensoleillé maximum de 16 degrés. Jeudi, ensoleillé maximum de 19 degrés. Vendredi, là aussi, on nous annonce du soleil avec un maximum de 16 degrés. Ça nous mène déjà à 17h38 dans Rimouski et dans la Métis. Il fait 12 degrés.
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Ah ben voilà, c'est déjà tout pour 80 volts. Il reste encore quelques pièces musicales à compléter. On y va avec Yes, par la suite, ça sera Wham. Et 80 volts vous revient demain à compter de 16h. Mon nom est Danny Proulx. Je vous souhaite de passer une excellente soirée sur les ondes de

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1: Bienvenue à Sous un ciel bleu, chers auditeurs, sur les ondes de votre radio préférée. C'est Martin Lachance qui vous invite et vous reçoit pour les 120 prochaines minutes, deux heures de bon blues avec votre rendez-vous hebdomadaire, avec la note bleue. Pour cette semaine, vous écouterez notamment la musique de Itzo Blues Coalition, une formation québécoise, avec notamment la superbe voix de Annie Major-Matt et la guitare de Tino Itzo, qui est le membre fondateur de cette formation-là. Il y aura également souvenir Johnny Winter. On va reculer jusqu'en 1977, tiré d'un album fort intéressant lancé cette année-là. Et vous aurez également nouveauté 2026, Jason Ritchie, qui est un chanteur de blues américain, également un excellent harmoniciste. Nous aurons en fin d'émission dans les 28 dernières minutes, dernier segment de la deuxième heure, ben des slow blues, blues sans interruption que je vous présenterai. Et en deuxième heure également, un spécial sur un artiste pendant 28 minutes également. Cette semaine, j'ai choisi B.B. King, le roi du blues. Le regretté B.B. King, un des incontournables, évidemment, grande pointure du blues. Mais pour débuter l'émission de ce soir, une formation canadienne qui vient de Toronto, qui obtient de plus en plus de succès. Ils sont ensemble depuis 2017. Ils étaient de passage en 2026 au Festival international de blues de Tremblant. Ils sont 9 musiciens sur scène et en studio. 3 albums disponibles jusqu'à maintenant. Et je vous propose une pièce qui a pour titre « Everybody Knows ». C'est la formation Bywater Call. Pour une première fois à Sous un ciel blues, c'est Martin Lachance qui vous souhaite une excellente soirée.

La musique de Jason Ritchie en nouveauté à Sous un ciel blues. Jason Ritchie and the Bad Kind, c'est le nom de la formation. Et c'est un nouvel album pour lui en 2026, l'album 13 Hours. Ce qu'on vient d'entendre, c'est une relecture d'un classique de Johnny Winter, la pièce Tired of Trying, qui figure sur son album Nothing But the Blues, paru en 1977. D'ailleurs, on écoutera un peu plus tard une pièce tirée de ce magnifique album que je considère comme un de mes préférés personnellement de Johnny Winter. Jason Ritchie, c'est un harmoniciste. Il est né le 3 février 1974, un harmoniciste et chanteur américain. Il est le fils de l'homme d'affaires politicien activiste Joe Ritchie, l'Américain. Il a commencé sa carrière musicale à l'âge de 14 ans dans des groupes de punk, puis il découvrit ensuite sa passion pour l'harmonica. Il va se mettre au blues, qui se met alors à jouer parce que ça allait bien avec l'harmonica, puis il va devenir vraiment amoureux de ce style-là. Et en 95, Jason Ritchie va quitter Portland, d'où il était originaire. Il va s'en aller à Memphis, dans le Tennessee, pour apprendre le blues et côtoyer beaucoup de musiciens comme R.L. Burnside et plusieurs autres. Dennis Groening également, qui est un grand harmoniciste américain, va le prendre sous son aile également pendant de nombreuses années. Ritchie va s'inspirer des grands comme Muddy Waters, mais également James Cotton, qui était l'harmoniciste de Muddy Waters. Il va accompagner et faire des concerts, notamment pendant plusieurs années, de près de 300 concerts par année aux États-Unis, au Canada, en Europe. Ritchie a également accompagné le guitariste Walter Trout lors de plusieurs tournées en Europe. Il y a une controverse au niveau de Jason Ritchie parce que c'est l'un des seuls artistes ouvertement gay dans le milieu du blues actuel. Il dit que ça a été un obstacle pour lui sur le point de vue professionnel parce que c'est un milieu très, très traditionnel, le blues américain. Et ça lui a même amené des embûches. Il y a certains concerts qui ont été malheureusement cancellé pour lui, mais depuis ce temps-là, ça va un peu mieux parce qu'il l'a avoué dès le début de sa carrière. Puis il ne s'identifie pas au mouvement gay. Il dit que le mouvement gay, c'est plus vraiment sur Madonna, Cher, puis les rythmes techno-disco. Alors que lui, c'est vraiment dans le plus blues traditionnel, l'harmonica, les bars et tout ça, vraiment la scène blues américaine. Il a commencé ses premiers enregistrements en 1995 et depuis quelques années, il y va avec Jason Ritchie in the Bad Kind, avec une chanteuse depuis quelques années qui a pour nom Caitlin Dable. On va écouter un autre extrait de Jason Ritchie et de son nouvel album 13 Hours que j'aime beaucoup. J'aime son style d'harmoniciste. On écoutera une chanson tout de suite avec Caitlin Dable qui est sur l'album et c'est une pièce qui a pour titre Renegade. Voici à nouveau Jason Ritchie and the Bad Kind à Sous un ciel blues.

L'harmoniciste et chanteur français Nico Wayne Toussaint à Sous un ciel blues avec la pièce My Own Medicine. Juste avant, c'était l'harmoniciste Jason Ritchie, donc avec deux pièces. Donc, beaucoup d'harmonica en ce début d'émission Sous un ciel blues. Mon nom est Martin Lachance, c'est l'émission que vous écoutez à chaque semaine, 2 heures semaine, avec ce grand rendez-vous avec la note bleue. On va s'en aller maintenant du côté québécois avec la formation Idzo Blues Coalition qui obtient beaucoup de succès depuis quelques années, différents festivals, différents spectacles dans les salles de spectacle au Québec. Ils étaient de passage dernièrement au festival de blues de Tremblant, festival de blues de la Montérégie également, au son du Moulin Blues Engine. Ça, c'est un festival qui a lieu à Bécancour, tout près de Trois-Rivières, et également Donnacona au rythme du blues du côté de Donnacona. On va écouter un extrait de leur album paru en 2025, c'est Cabrel en blues, un hommage avec 8 pièces du répertoire de Francis Cabrel, mais à la sauce blues. Voici donc Idzo Blues Coalition avec la merveilleuse voix de Annie Majormat, une pièce qui a pour titre La Corrie.

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1: Martin Lachance, toujours en votre compagnie, de retour à Sous un ciel blues. Je vous invite à aller visiter la page Facebook de l'émission, qui est tout simplement la page Sous un ciel blues, pour en apprendre un peu plus sur l'émission et sur des artistes québécois qui viennent faire un tour en studio pour présenter leur matériel que je vous partage à travers les émissions Sous un ciel blues. Et pour me rejoindre par courriel, c'est toujours l'adresse suivante, sousuncielblues@hotmail.com. On va poursuivre avec un doublé de Johnny Winter. Je vous parlais de son excellent album de blues paru en 1977, Nothing But The Blues. On va écouter une pièce qui a pour titre It Was Raining. C'est un slow blues. Donc, 1977, il y a James Cotton là-dessus, Pine Top Perkins au piano, et il y a même Muddy Waters qui vient de l'accompagner au vocal. Mais juste avant, on va retourner en 1977, on va reculer en 1973 sur son album Alive and Well. Toujours avec Johnny Winter, c'est la pièce classique Rock Me Baby. Un doublé avec Johnny Winter à Sous un ciel blues.

Ah, Johnny Winter, un incontournable maître de la slide guitar. Vous venez d'entendre It Was Raining, tiré de l'album Nothing But the Blues, 1977. Et juste avant, Rock Me Baby, classique à sa version de Winter, 1973. Vous êtes à l'écoute de Sous un ciel blues. Un peu partout au Québec, l'émission est diffusée du côté de Longueuil, du côté de Sherbrooke, également Actonville, Québec, via CKIA-FM, CIHO, du côté de Charlevoix. On vous salue du côté de Rimouski, dans le Bas-Saint-Laurent également. Merci d'être là. Vous voulez vous faire connaître, que je vous salue en ondes lors d'une prochaine émission, écrivez-moi à sousuncielblues@hotmail.com. On va poursuivre avec un bluesman qui nous vient de la région des Cantons de l'Est. Il est établi depuis une trentaine d'années dans le firmament du blues et du jazz également québécois. C'est Mike Goudreau qu'on va écouter en souvenir avec une pièce qui a pour titre « See you later, babe ». Mike Goudreau à Sous un ciel bleu.

Un doublé avec Mike Goudreau, une pièce instrumentale qui vient de se terminer, Sea Breeze Blues. Et juste avant, c'était toujours de son répertoire, See You Later Babe, avec Mike Goudreau. Vous êtes à l'écoute de Sous un ciel blues, votre rendez-vous hebdomadaire avec la note bleue, un peu partout au Québec sur les différentes radios, votre radio préférée. Et là, si vous nous attendez, merci d'être au rendez-vous. On va poursuivre avec une formation qui est un projet avec plusieurs musiciens, et c'est américain. La formation de Blues Masters, une pièce que j'ai découvert dernièrement et qui a pour titre I'd rather drink muddy water. Évidemment, on ne boira pas muddy water, l'ancien musicien de blues, mais évidemment, on va l'entendre tout de suite après muddy water. J'ai choisi une pièce pour aller avec cette chanson-là. Donc, I'd rather drink muddy water. N'oubliez pas qu'en deuxième heure, début de deuxième heure, j'aurai un 28 minutes consacré à nul autre que B.B. King, hein, le roi, le regretté roi du blues. Quand on parle de blues, ben c'est un des premiers noms qui nous vient à la mémoire, évidemment. Et on clôturera la deuxième partie de la deuxième heure avec des slow blues sans interruption. Belle façon de terminer l'émission sous un ciel blues. On aura à nouveau une chanson probablement de Bywater Call que vous avez écouté en début d'émission. Alors voici les Blues Masters, I'd rather drink muddy waters, et tout de suite après vous aurez une pièce justement du légendaire Muddy Waters à Sous un ciel blues.

deuxième heure de Sous un ciel blues. Martin Lachance, toujours en votre compagnie. Et ce premier segment de la deuxième heure sera dédié à B.B. King de son véritable nom, Riley B. King, né le 16 septembre 1925 dans le Mississippi, est mort le 14 mai 2015, ça fait déjà plus de 10 ans, à Las Vegas, au Nevada. Guitariste, compositeur et chanteur de blues américain, probablement le plus adulé et le plus connu quand on parle du blues. Il est avec Albert King et Freddie King, un des trois kings de la guitare blues. Et ce que l'on entend à l'arrière-plan présentement, c'est un extrait de son album Singing the Blues, son premier album lancé en 1953. Et c'est la pièce qui ouvre l'album, la pièce Please.

faut savoir que B.B. King était un animateur de radio dans le Mississippi, faisait jouer des pièces de ses bluesmen préférés, mais était lui-même un musicien, un amoureux du blues, voulait faire carrière et ça a bien été pour lui, disons-le, hein, le roi du blues longtemps. Au début, ben, il est le fils d'Albert Lee King et Nora Ella King, un couple de métayers. Il va travailler dans un champ de coton. Il va devenir chanteur dans un chœur gospel de l'église baptiste. Et il va se faire acheter sa première guitare à l'âge de 12 ans. D'autres sources indiquent également que le guitariste Buck White, connu à ce moment-là, cousin de sa mère, lui a donné sa première guitare. Et ça va devenir un succès instantané dès 1953 à Memphis. Et il va rencontrer des grands du blues avec qui il va partager la scène, comme T-Bone Walker et plusieurs autres. Il va être une influence majeure pour des guitaristes, notamment comme Eric Clapton, Stevie Ray Vaughan et plusieurs autres. Alors évidemment, sur Beale Street, on l'appelait le Beale Street Blues Boy. C'est un incontournable quand on parle de blues, la musique de B.B. King. On va écouter une première pièce et ce sera sans interruption, mais la première pièce dure une dizaine de minutes. Et là, pour nom Lucille, c'est le nom de sa guitare. Voici donc ce segment.